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0: bell ringing.
1: Yes, yes.
0: Very simple. And it's like that. But unless you made the right song to go with it. On va le mettre ici sur le 15. Bon, vous avez okay, un peu de son.
1: Here we go.
0: Mes premiers travaux ont été faits avec des sons électroniques sauvages, les Larsen, les feedbacks par réinjection, enfin tout ça, en essayant de les discipliner. Hein, par exemple, pour un Larsen, il faut tenir le micro et le faire évoluer sur une ligne imaginaire à la juste distance, parce que si vous approchez trop près du haut-parleur, tout explose. Si vous en éloignez trop, tout disparaît. Il a été le tout premier instrument électronique à venir en France. Hein. Mais j'avais des amis musiciens qui venaient le voir. Il y en avait très peu à cette époque-là, des synthétiseurs modulaires sur le marché. Et je suis tombée, voilà, j'ai dit c'est lui, c'est moi. Et c'est pour ça que je l'appelle mon compagnon. On a été mariés pendant 30 ans, jusque dans les années 2000, donc. J'espère que je vais me rappeler. Hein.
2: C'est compliqué comme instrument ou pas ?
0: Oh oui. C'est extrêmement complexe. Oui. This is very important. Mm-hmm. Because it's very subtle in its change, yeah. And we should be very careful. On construit le son complètement. Vous voyez, il y a là-bas les oscillateurs, il y a les modulateurs de fréquence, les modulateurs à anneaux, les filtres, le mixeur, et tout ça, c'est toute une cuisine. Good, you know, and you dare to change the frequency. I never did that.
1: Yeah,
0: very interesting.
1: No, you know? Also because I wanted to go. Remember, we had the high frequency and the low.
2: Est-ce que vous vous êtes considérée à un moment donné comme une pionnière, comme vous?
0: Non.
2: Non.
0: Je me suis jamais soucié de ce genre de choses. Et c'est peut-être pour ça que j'ai pu faire ce que j'ai fait. Parce que si j'avais dû me soucier, même simplement d'être acceptée. Croyez-moi, ou d'avoir des commandes, je n'aurais jamais rien fait. J'ai fait la musique que j'ai eu envie de faire parce que c'était cette musique-là que j'avais envie de faire. Et j'ai la chance que depuis quelques années, elle soit enfin appréciée, manifestement, puisque, et ça c'est un vrai bonheur, qu'il y ait maintenant des jeunes qui se réclament de l'influence que ma musique a eue sur eux. Waouh ! C'est un transfert, ça continue, et ça c'est le vrai bonheur, c'est la vraie joie, celle-là.
2: Est-ce que votre musique était trop particulière, pas assez mainstream ?
0: Oh, je crois, oui. Je crois même encore, vous savez, je conçois, j'ai des fans absolus, mais je suis sûre que j'ai des détracteurs qui, alors là, mais honnissent complètement mon travail. Je suis sûre, par contre, ceux-là, ils ont toujours eu l'élégance de ne pas venir m'insulter. Mais je peux l'entendre par retour. Mais c'est beaucoup plus situé dans les deux extrêmes. Je le vois à chaque concert où il y a toujours des nouveaux qui entendent pour la première fois, qui viennent vers moi et après me disent qu'ils ont passé le week-end à récupérer tout ce qu'ils pouvaient sur Internet, partout. Et par contre, bon, il y en a toujours, et je m'inquiéterais quand ça n'arrivera plus, il y a toujours au moins deux ou trois personnes qui partent au bout de 10 minutes. Alors ceux-là, je les respecte tout autant que les autres. J'ai un trio, un quatuor en préparation. Enfin, j'ai toujours des choses à faire qui me tiennent en vie, quelque part. Et c'est passionnant. Enfin, vraiment, j'ai une vie passionnante, encore, malgré mon grand âge. Parce que je ne suis plus d'un certain âge, je suis d'un âge certain. Très certain, même.

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10: Bien le bonjour. Bienvenue à tous et toutes dans ce presque nouveau format, Ton Europe. Je m'appelle Timothée et serai l'humble animateur de cette émission. Mais assez parlé de moi, et voyons voir le menu du jour. J'accueillerai d'abord Lara, Victoria et Julia pour notre hebdomadaire revue de presse. Dans Triforce européenne, Ingrid et Caroline s'attelleront à désacraliser les institutions européennes pour vous les rendre plus accessibles. On retrouvera ensuite Prune et Hugo pour leur chronique sulfureuse face à l'élite. Nous parlerons d'Europe sociale dans notre premier dossier. Lara nous rejoindra, Prune, Hugo et moi, pour vous le présenter. Ce sera ensuite le tour d'Aïmen et Lucie qui s'occupent de la chronique culture. Et puis nous achèverons ce premier temps avec Lucille et sa rubrique « L'Europe pour les jeunes ». Après la pause musicale, on parlera politique migratoire européenne avec Paloma, Lucie, Aïmen et Lucille. Puis avec Paloma, nous vous présenterons la rubrique « Regard sur l'Europe ». On enchaînera sans transition avec les bonnes nouvelles de la semaine de Claire, pour finir en beauté avec la reco de Victoria. Au vu de ces chroniques, une certitude, une seule, chers auditorices, ils ont tous travaillé d'arrache-pied pour vous cuisiner une émission à faire fuir l'ennui. On est ensemble pour une heure, Ton Europe, c'est maintenant, c'est parti.
11: Bonjour à tous, pour commencer cette revue de presse, direction le nord de l'Europe. Jeudi dernier, des avions de chasse finlandais et suédois ont été envoyés pour identifier plusieurs appareils russes repérés près de leurs espaces aériens. Ce n'est pas un cas isolé, puisque cette année, l'Estonie, la Pologne et la Moldavie ont également retrouvé des appareils russes sur leur territoire. Une opération qui intervient dans un contexte de forte vigilance. En bref, les tensions avec la Russie ne diminuent pas. Et pourtant, Vladimir Poutine assure que la Russie n'a aucune intention d'attaquer l'Europe, allant jusqu'à qualifier cette idée de ridicule, selon Le Monde. Donc maintenant qu'on est tous bien rassurés, passons à ce qui concerne la défense de la Russie. Pendant plus d'un an, la Hongrie de Viktor Orban bloquait le versement de plus de 6 milliards d'euros d'aide à l'Ukraine. Depuis l'arrivée au pouvoir de Peter Magyar, Budapest a levé son veto, ce qui a permis à l'UE de trouver un accord politique vendredi dernier.
12: En vrai, qu'est-ce que ça change pour l'Hongrie ?
11: En parallèle, la Commission européenne compte débloquer environ 4 milliards d'euros de fonds gelés en raison d'atteinte à l'état de droit. Et ce rapprochement entre Budapest et Bruxelles intervient alors que Ursula von der Leyen a placé l'Ukraine et la défense européenne au cœur de ses priorités lors de son discours annuel sur l'état de l'Union le 16 septembre. Lara, je sens que tu as envie de rajouter un mot. Qu'est-ce que tu en penses ?
13: Oui, effectivement, l'Ukraine a une vraie place dans le discours de von der Leyen. On parle d'aide humanitaire, d'aide énergétique et même d'un projet commun de défense antimissile. Et puis, par rapport à la Russie, le message est très clair. On va durcir les sanctions. Reste à savoir si les États suivent ces déclarations. Et la réponse est arrivée 6 jours plus tard. Le 22 septembre, on a pu mesurer l'écart entre le discours et la pratique. À ce jour, l'UE a renouvelé des sanctions envers 3 000 oligarques russes, à l'exception de 2 d'entre eux qui ont été retirés à la demande de la France. Évidemment, l'Ukraine est indignée et évidemment, la France invoque la sécurité nationale. Ce que je vois, c'est un problème de fond. Les sanctions exigent l'unanimité et donc un seul gouvernement peut vite bloquer la prise de décision. Le discours de von der Leyen lui-même questionne si un système fondé sur le consensus est adapté aux menaces actuelles. Durant ce même 22 septembre, une autre décision entrait en vigueur. Les Pays-Bas interdisaient toute forme de commerce avec les colonies israéliennes en Cisjordanie. Julia, peux-tu nous en parler de la situation ?
12: La situation ? Mais la situation, c'est ça. C'est que les Pays-Bas ont décidé de jouer un peu avec le droit international.
11: Comment ça ?
12: Les Pays-Bas viennent d'interdire tout commerce avec les colonies israéliennes. Depuis le printemps, plusieurs pays européens, comme l'Irlande, la Belgique et l'Espagne, ont aussi pris des mesures similaires. Comme Lara vient de dire pour les sanctions contre la Russie, on retrouve exactement le même blocage sur la Cisjordanie. Résultat, chaque pays agit de son côté. Merci Italie! Le 8 septembre, 12 pays ont quand même réussi à se coordonner pour mettre en place des sanctions commerciales. La dégradation de la situation en Cisjordanie est marquée par l'augmentation des violences des colons et la poursuite de l'extension des colonies. Les pays affirmant que cette situation menace la possibilité d'une solution à deux États.
13: Voilà donc une Europe où les États décident chacun de leur côté, des blocages se répètent et une union qui a du mal à trancher. On peut se demander ce qui reste de l'esprit des pères fondateurs, ceux qui voulaient justement dépasser les intérêts nationaux pour construire une paix durable. C'est justement la question que pose notre dernier sujet. Cette semaine, le pape Léon XIV était à Metz, la ville où Robert Schuman a passé une partie de son enfance pour un discours justement sur la paix et l'unité européenne. Un lieu qui n'a rien d'anodin et qui nous a ramenés à l'origine du projet européen.
11: Merci à tous de nous avoir écoutés. C'était Lara, Julia et Victoria pour la revue de presse et on vous laisse avec la suite de l'émission.
10: Et merci à toutes les trois. L'Europe, c'est l'actu, mais c'est aussi ses institutions. Et pour les décrypter, on compte sur vous, Ingrid et Caroline, c'est l'heure de la Triforce européenne.
0: Merci Timothée, bienvenue dans la Triforce européenne, la chronique qui explique le rôle des institutions majeures de l'Union européenne. Et oui, le rôle des institutions européennes peut en rendre confus plus d'un, ces noms que l'on croit si souvent sans pouvoir véritablement les distinguer. Chacune de nos chroniques sera consacrée à la présentation de l'une des principales institutions européennes. Aujourd'hui, nous attaquons à l'institution certainement la plus connue des citoyens européens, parce qu'elle est celle qui porte leur voix, le Parlement européen. L'histoire de la consolidation du Parlement est longue. Son ancêtre le plus lointain, l'Assemblée commune de la CECA créée en 1951, était constituée de députés n'ayant qu'un rôle purement consultatif. Et même après l'organisation des premières élections au suffrage universel direct en 1979, ce rôle n'a pas grandement évolué. Il faut attendre le traité d'Amsterdam en 1997 pour que le pouvoir législatif du Parlement ne commence à se construire. Et encore, celui-ci reste faible. Ce n'est qu'au fil de différents traités que le Parlement s'affirme comme une institution majeure. Le traité de Nice de 2002 va notamment élargir ses domaines de compétences et introduire le principe de codécision, que le traité de Lisbonne de 2007 va entériner. Mais justement, quel pouvoir détient le Parlement et comment s'organisent ses pouvoirs?
3: Le Parlement européen est une partie prenante dans l'adoption des actes juridiques européens. Le traité de Lisbonne a consacré la procédure codécision, aujourd'hui appelée procédure législative ordinaire, comme principal mode de décision européen. Dans ce cadre, le Parlement se prononce en première lecture sur une proposition de la Commission européenne, puis soumet sa position au Conseil. En cas de désaccord persistant entre le Conseil et le Parlement, l'acte est examiné par un comité de conciliation appelé Trilogue. La procédure ordinaire concerne 85 domaines de compétences. Le Parlement intervient également à travers des procédures spéciales. La procédure d'approbation, qui permet pas au Parlement d'amender un texte, mais lui donne un droit de veto dans 16 domaines tels que l'investiture de la Commission. La procédure de consultation obligatoire dans une cinquantaine de domaines qui permet au Parlement de donner un avis non contraignant et le droit d'initiative qui permet au Parlement de demander à la Commission de soumettre une proposition.
0: Le deuxième pouvoir majeur du Parlement est son pouvoir budgétaire. Ce même pouvoir qui témoigne à nouveau de la promiscuité du Parlement et des autres entités de notre Triforce. On peut résumer le parcours du budget annuel ainsi. La Commission propose un budget, le Conseil adopte une position et le Parlement peut le voter ou l'amender. Et en cas d'amendement voté, le projet de budget est de nouveau transmis au Conseil.
3: Depuis le traité de Lisbonne, en 2007, le Parlement possède également un rôle de contrôle et de surveillance démocratique et ce rôle s'incarne à travers différents éléments clés. D'abord, le Parlement joue un rôle décisif dans l'investiture de la Commission européenne. C'est le Parlement qui élit le président de la Commission à la majorité absolue sur proposition du Conseil européen, puis les eurodéputés peuvent approuver ou rétorquer le reste de l'équipe après avoir fait passer un entretien à chaque candidat désigné par les États membres. Le Parlement peut également censurer la Commission et enfin le Parlement européen peut aussi poser des questions écrites ou orales au Conseil et à la Commission.
0: Et après tant d'informations sur son fonctionnement, il est nécessaire de détailler les organes internes du Parlement. Et croyez-moi, ils sont bien organisés. Le Parlement est composé de 720 eurodéputés, élus au suffrage universel direct tous les 5 ans, et ses sièges sont distribués proportionnellement à la population de chaque pays membre. Ces mêmes députés sont organisés en 8 groupes politiques, allant de l'extrême gauche à l'extrême droite.
3: Ce qui est sûr, c'est qu'il faut réussir à les gérer, ces 720 députés. C'est précisément l'une des missions d'un organe majeur du Parlement.
0: Et oui, il s'agit du président du Parlement qui est élu par les eurodéputés pour un mandat de 2 ans et demi renouvelable. Il incarne le Parlement européen, dirige l'ensemble des travaux du Parlement et préside les séances plénières, mission qu'il réalise avec l'aide de ses 14 vice-présidents.
3: Ensuite, nous avons le secrétariat général, placé sous l'autorité d'un secrétaire général qui est nommé par le bureau du Parlement européen. Il se compose de fonctionnaires recrutés sur concours dans tous les pays de l'Union et d'autres agents. Ils sont au service du Parlement européen.
0: Troisièmement, le bureau, composé du président du Parlement, des 14 vice-présidents et de 5 questeurs ayant pour rôle de régler les questions administratives, de personnel et l'état prévisionnel du budget.
3: Et pour finir, nous avons la conférence des présidents. Il s'agit de l'organe politique du Parlement européen. Elle réunit les présidents de chaque groupe politique représenté au Parlement afin de déterminer l'organisation des travaux et la programmation législative.
0: Voilà, vous savez maintenant tout sur le Parlement européen. Ne ratez pas notre prochaine émission, on s'attaquera à une autre institution de l'Union européenne. Et promis, on va essayer de rendre ça tout aussi digeste.
10: Et merci à toutes les deux. Ils sont beaux, ils sont souriants, ils sont grands, car aujourd'hui, ils élèvent notre regard. Bonjour à tous les deux, Prune et Hugo, c'est l'heure de Face à l'élite.
11: Oui, les élites sont bien les garantes de la démocratie. Pourquoi ? Parce que la démocratie, c'est pas seulement la loi de la majorité le jour du vote, c'est aussi le droit d'une presse libre, d'une justice indépendante. Et l'histoire nous le rappelle, parce que face aux crises, les peuples cherchent souvent des boucs émissaires et la tentation de s'en prendre aux minorités n'est jamais très loin. Et c'est là que l'Europe intervient. Car dans un gouvernement national, on rogne ses protections, l'Union européenne joue le rôle de contre-pouvoir. Elle peut lancer des procédures juridiques, publier des rapports sur l'état de droit et même suspendre des financements européens. C'est ce qui s'est passé avec la Hongrie, par exemple. Et ces élites, elles ne sont pas forcément déconnectées du peuple, parce qu'une partie d'entre elles sont des députés et sont élus. Leur rôle, finalement, c'est d'éviter que les droits fondamentaux soient sacrifiés. Sous le coup de l'émotion, elles ne remplacent pas la démocratie, elles en protègent les règles, y compris contre ceux qui se serviraient des élections pour l'affaiblir de l'intérieur.
4: Désolé, mais l'histoire nous montre le contraire. Les années 30, en Allemagne, sont la preuve que les élites ont tendance à l'irresponsabilité lorsque leur statut est menacé. Ils n'ont pas hésité à pousser Hitler au pouvoir pour éviter l'arrivée de partis qui représentaient réellement la voix du peuple. L'exemple analogue aux années 30 qui montre que les choses n'ont pas changé est le référendum sur le traité constitutionnel en 2005. Ce dernier a largement été rejeté à 54,7%. Mais comme en Allemagne, les dirigeants ont cru bien faire en décidant contre le peuple. Hitler est nommé chancelier malgré qu'il n'ait pas gagné les élections. Le traité constitutionnel, lui, est passé par la voie législative avec le traité de Lisbonne. Les deux candidats à la présidentielle avaient d'ailleurs annoncé qu'ils le feraient. La vérité, c'est que l'élite défend sa vision galvaudée de la démocratie. Et non pas la démocratie, celle où les élus ne sont pas une élite, mais bien les serviteurs du peuple.
11: Hugo, tu compares l'Europe d'aujourd'hui à l'Allemagne de 1933, mais c'est justement le cadre juridique qui faisait défaut. Une fois au pouvoir, les nazis ont démantelé la presse libre, la justice, les minorités, sans rien que les arrête. Aujourd'hui, l'Union peut sanctionner un État qui viole l'État de droit, comme elle l'a fait avec la Hongrie par exemple.
4: Mais regarde comment ils y arrivent. Hitler recule aux élections de novembre 1932. Et pourtant, les élites conservatrices le nomment chancelier, pour garder la main. Et en 2005, les Français rejettent le traité constitutionnel, comme je l'ai dit, à 54,7%. Puis il revient par la voie parlementaire avec Lisbonne par la petite porte. Quand l'élite décide contre le peuple, où est la garantie ?
11: Mais en 2005, personne n'a été renversé. Les parlementaires, les élus ont voté, et Nicolas Sarkozy avait annoncé pendant sa campagne un traité ratifié par le Parlement.
4: Annoncé, oui. Mais aucun des deux finalistes ne proposait de tourner la page du traité. L'un voulait un traité simplifié voté par les parlementaires, l'autre un nouveau texte. Le peuple n'a pas eu le choix de dire non. C'est un consensus entre les élites.
11: Et en 1933, le vrai problème, c'est que des élites ont abandonné les règles, pas qu'elles les protégeaient.
4: Alors simplement, donnons au peuple la parole, en plus des règles, plutôt que de les protéger malgré lui.
10: Merci à tous les deux. On continue donc cette émission. Vous restez avec nous, bien sûr, et on accueille Lara. Rebonjour, Lara. Aujourd'hui, voilà venue l'heure de notre premier dossier et une question. L'Europe sociale est-elle un mythe ? Rappelons rapidement par Europe que nous entendons ici l'Union européenne soit celle des 27 États membres. En ce qui concerne le terme social, pensons ici à l'ensemble des législations désignant les politiques publiques en la matière, entreprises donc au sein de la construction européenne. Or, l'Europe n'est pas spécialement connue par ses politiques publiques en la matière. Prune, est-ce que tu peux nous en dire plus sur l'origine de cet échec ?
11: Alors l'origine de cet échec, il remonte en fait au tout début de la construction européenne. Dès 1948, avec le traité de Bruxelles, il y a 5 pays européens qui posent les bases d'une coopération et pas seulement militaire. Il y a le social et le culturel qui sont déjà évoqués. L'idée d'une Europe sociale, elle est donc là dès le départ. Mais il y a un gros hic. En fait, chaque État garde la main sur son propre système social, sur ses règles du travail et surtout sur ses choix politiques. Et en fait, à l'époque, aucune autorité européenne n'est capable d'imposer une politique sociale commune. Les États sont d'accord sur le même principe, mais personne ne veut lâcher la décision. Autrement dit, on a l'ambition, mais on n'a pas les moyens de la mettre en œuvre. Et ce décalage-là, il va peser durablement sur toute la construction de l'Europe sociale.
10: Merci pour ces premières précisions. Lara, tu voulais nous parler d'un renouveau européen. Je pressens déjà que ton expertise nous sera précieuse.
13: Oui, ce renouveau européen est très bien décrit dans La longue marche vers l'Europe, le livre du sociologue Jean-Claude Barbier. Il distingue plusieurs grandes périodes. D'abord, les débuts timides de 1958 à 1986, où il se passe très peu de choses, à part trois directives pour la protection des salariés en réponse du choc pétrolier de 1975. Majoritairement, les débats nationaux ignorent complètement ce qui se passe à Bruxelles. Puis, le renouveau dont on parle commence à partir de 1986, l'âge d'or, selon Barbier. À cette époque, plusieurs initiatives se suivent, mais on peut en souligner deux majeures, l'acte unique européen, qui donne à l'Europe une compétence en matière de santé et de sécurité au travail, puis le traité de Maastricht, suivi de celui d'Amsterdam, qui intègre enfin le volet social et l'emploi dans les traités. Mais il faut nuancer, car cet âge d'or n'a jamais donné naissance à une véritable solidarité européenne. Les règles restent minimales et la protection reste avant tout nationale. Un acteur qu'on oublie trop souvent, c'est la Cour de justice de l'UE. Contrairement au texte qu'on vient de citer, ces décisions sont contraignantes dans les 27 pays. Et le souci, c'est que la plupart du temps, son travail consiste surtout à supprimer des obstacles à la libre concurrence entre les États, pas à en construire des nouveaux droits sociaux. À l'exception notable de l'arrêt des frênes de 1976, qui impose l'égalité de rémunération entre les hommes et les femmes.
10: On l'a vu, après un puissant retour de l'Europe sociale dans les années 1980, la volonté de faire l'Europe sociale s'est essoufflée dans les années 2000. Pour autant, la volonté sociale de l'Europe perdure et apparaît alors la méthode ouverte de coordination, ou aussi appelée MOC. Elle développe quatre objectifs, elle définit des lignes directrices, elle établit des marqueurs pour comparer les meilleures pratiques, elle fixe des objectifs de mesure et enfin, elle effectue un suivi des politiques menées en la matière sociale. Dans les actes, cette Europe sociale, c'est notamment une application des salaires minimums, une parité dans les CA des grandes entreprises ou encore un statut équivalent pour les travailleurs des plateformes. Après ce petit tour historique et critique, il semble ainsi difficile de ne pas parler de mythes. Hugo, je crois que tu nous prépares une diatribe sur l'identité européenne. Dis-nous en plus, consiste-t-elle, cet élément illusoire ?
4: Alors oui, tout à fait, je vais passer vite sur la MOC. C'est pour juste dire que le grand manque de l'Europe, c'est son manque de cohésion au niveau des populations. Outil qui essaie de créer de la cohésion, mais pas suffisamment. L'Europe, elle se construit au lendemain de la Seconde Guerre mondiale avec un objectif précis. Centraliser certaines ressources clés, entre autres le charbon et le fer, avec la Communauté européenne du charbon et de l'acier en 1952. Cette mesure, aussi intelligente et louable soit-elle, n'en reste pas moins une mesure prise par des dirigeants loin des réalités européennes. L'idée est donc simple pour vraiment créer une identité commune qui englobe celle de ceux qui constituent l'Union. Mais c'est une idée atteignable lorsque l'Union est composée d'une moitié d'Allemagne, d'une Italie et d'une France en reconstruction, ainsi que de la Belgique, du Pays-Bas et du Luxembourg. C'est beaucoup plus complexe lorsque cette Union s'étend à 27 États et se rapproche de l'Atlantique à l'Oural pour faire référence à la formule consacrée. Les tentatives de justice sociale dans cette Europe se résument souvent à essayer de réparer les situations manifestement insupportables pour le peuple causées surtout par le libéralisme. Et la preuve que l'identité européenne n'existe pas vraiment, c'est le traité constitutionnel, qui montre que l'identité reste un concept vraiment flou. En effet, ce dernier est rejeté par les Français et les Hollandais en 2005, et même s'il finit par être adopté dans sa quasi-entièreté, il l'est par la voie parlementaire et ne reflète pas la volonté du peuple. L'identité européenne est en vérité au mieux une tentative de connexion des identités des pays européens entre elles, et au mieux un poncif construit de façon postérieure pour faire tenir un projet au but louable, sauvegarder la paix, qui, après avoir réussi à atteindre cet objectif, a vite dérivé vers le libéralisme à outrance.
11: Si les Européens croient une Europe sociale, c'est d'abord parce que l'Union a beaucoup intégré sur le plan économique,
5: le marché unique, la monnaie commune, la libre circulation. Les citoyens en déduisent logiquement qu'elle protège aussi et que les textes entretiennent cette attente. La Charte des droits fondamentaux est devenue contraignante en 2009 et le socle européen des droits sociaux de 2017 affiche 20 principes. Mais ce socle reste une déclaration politique, il n'oblige personne. Parce que dans les faits, la protection sociale reste nationale. Le salaire minimum est d'environ 5 fois plus bas en Bulgarie qu'au Luxembourg et la directrice de 2022 fixe un cadre sans imposer de montant commun. Retraite, chômage, santé, en fait tout dépend des États. Le paradoxe est donc celui-ci. Plus l'Europe intègre les économies, plus les citoyens lui demandent de les protéger. Alors que ce pouvoir est resté dans les capitales.
13: Ce que Prune vient d'expliquer, c'est justement le mécanisme du mythe. Les gens y croient, sincèrement, parce qu'ils partagent des droits communs, une monnaie pour certains, une liberté de circulation. Et les chiffres le confirment. Selon le dernier Eurobaromètre, près de 75% des Européens se disent aujourd'hui citoyens de l'Union. Au niveau record depuis 20 ans. Mais cette croyance ne résiste pas à l'épreuve des faits. Et c'est là que j'emprunte la formule de deux chercheurs, Denner et Schwartz, qui compare l'Europe sociale au monstre du Loch Ness. Tout le monde en parle, tout le monde en connaît la légende, tout le monde veut y croire, mais personne n'a jamais pu prouver qu'elle existait vraiment. Et ouvrez les guillemets, dans les eaux froides du grand marché, ses chances de survie restent minces.
10: Merci Lara, mais concrètement, qu'est-ce que ça signifie ?
13: Un exemple qui illustre ça mieux que n'importe quel traité, c'est justement la PAC, la politique agricole commune. C'est la politique européenne la plus ancienne, la plus intégrée, 68 ans d'existence. Et pourtant, toujours pensée comme une politique de marché et de prix, jamais comme une politique de protection sociale des agriculteurs. On en voit bien le résultat depuis 2024. Les tracteurs envahissent l'Europe entre revenus jugés insuffisants et une crainte d'un accord avec le Mercosur. Si elle, après plus de 60 ans, n'a jamais réussi à devenir un filet de protection sociale, ça en dit long sur la place réelle qu'occupe le social dans le projet européen.
10: Et le temps file face à ce mastodonte. Si cette Europe est un mythe, il n'y a pas à douter qu'elle est empêchée par certains facteurs. Je te sens frétiller, Hugo. J'ai l'impression que tu vas nous parler de François Mitterrand. Est-ce que j'ai tort ?
4: Tu as tout à fait raison. En effet, le 10 mai 1981, François Mitterrand devient le premier président de gauche de la 5ème République française. Élu sur un programme de rupture avec le libéralisme, il lance un grand programme de relance économique et de changements sociaux par la conquête de nouveaux droits, la retraite à 60 ans ou encore les 39 heures. Une politique ambitieuse en effet, mais vraiment isolée au niveau européen. Cette politique de relance n'est pas alignée sur les politiques austéritaires de nos voisins, comme la République fédérale allemande. La solution possible pour aller vers le social politiquement aurait été de travailler sur les taux du franc sur le marché. Mais là encore, un problème. Le SME, système monétaire européen, entré en vigueur en 1979, héritier du serpent monétaire européen, vient empêcher ceci. Il oblige à maintenir les monnaies dans les marges décidées. En 1983, mis au pied du mur par le serpent monétaire européen, marqué par les conséquences de la guerre sur l'Europe, François Mitterrand choisit la position de la rigueur de Jacques Delors plutôt que le clash face au SME de Jean-Pierre Chevènement. L'Europe sociale, dans un groupement où tous les pays sont libéraux, austéritaires, semble être illusoire et contradictoire. La plus grande vague sociale qu'ait connue notre continent est celle du début du siècle, le 21e. Les 35 heures de Jospin, le revenu universel de Tony Blair en Angleterre ou encore le revenu minimum de Guterres au Portugal, on est franchement bien loin du tsunami.
10: Hugo vient de nous parler d'identité, de rigueur et d'isolement français, mais au fond, est-ce que les pays européens ne sont pas tout simplement trop différents pour s'entendre sur le social, Prune ?
5: Alors oui, là on touche à un point essentiel. Les pays européens sont-ils trop différents pour s'entendre sur le social ? Et si oui, est-ce qu'on peut les rapprocher ? Au départ, l'idée elle est belle, parce que tous les Européens, ils auraient les mêmes droits où qu'ils travaillent, mais la réalité elle n'est pas la même. Regardons les modèles. Le modèle nordique, par exemple, protège beaucoup et taxe beaucoup. Le modèle continental repose sur les cotisations. Le modèle britannique est, lui, plus libéral et demande moins aux entreprises. Et à l'Est, les économies sortent tout juste d'une transition. Résultat, le salaire minimum va de moins de 600 euros en Bulgarie à plus de 2500 euros au Luxembourg. Alors comment on fait ? Longtemps, on a voulu harmoniser par la loi européenne, mais en matière sociale, il faut souvent l'unanimité. Et un seul pays peut tout bloquer. C'est ce qu'a fait le Royaume-Uni en 1992 en refusant le protocole social de Maastricht. Alors, en 2000, avec la stratégie de Lisbonne, on change de méthode et elle se nommera la méthode ouverte de coordination, comme tu le disais tout à l'heure. La MOX, son principe, c'est que les États fixent des objectifs communs, comparent leurs résultats et s'inspirent des meilleurs. Mais attention, il n'y a pas d'obligation et il n'y a pas de sanction. Et là, le débat s'ouvre. Car pour certains, la MOC, c'est un cache-misère, on fait semblant d'agir sans rien imposer. Pour d'autres, c'est un garde-fou. Mieux vaut un cadre souple que pas de cadre du tout. Et pour d'autres encore, c'est une promesse à force de se comparer, les pays finiront par se rapprocher. Mais un constat s'impose. Le social avance à petits pas, sans contraintes. Le marché, lui, avance avec des règles strictes et des juges pour les faire respecter. Regardez les affaires Viking et Laval. La Cour de justice de l'Union y a placé la liberté d'entreprendre au-dessus du droit de grève. Autrement dit, la logique du marché l'emporte, encore et toujours, sur la logique de protection.
13: On a beaucoup parlé des traités et des institutions, mais l'Europe sociale, ça repose aussi et surtout sur des acteurs très concrets. D'abord, les syndicats et le patronat. Depuis la rencontre de Val-Duchesse, organisée par Delors, la Confédération européenne des syndicats et Business Europe sont censés négocier ensemble et leurs accords peuvent même devenir des directives. On a vu avec le congé parental. Mais le rapport de force reste très inégal selon les pays. Le taux de syndicalisation varie de 65% en Suède à peine 10% en France. Donc la CES, Confédération européenne des syndicats, parle en réalité au nom des situations nationales très différentes, pas d'un mouvement unifié. En dehors des syndicats, il y a aussi tout un tissu d'ONG et d'associations qui font pression au niveau européen sur la pauvreté, le logement, les droits des travailleurs, mais aussi elles pèsent beaucoup moins lourd que les grands lobbies économiques présents à Bruxelles. Et puis, il y a les citoyens eux-mêmes. Depuis 2012, l'initiative citoyenne européenne leur permet, en théorie, de proposer une loi européenne s'ils réunissent 1 million de signatures dans plusieurs pays. Sur le papier, c'est un bel outil de démocratie sociale directe, mais en pratique, très peu de ces initiatives aboutissent réellement à une législation contraignante.
10: En somme, l'Europe sociale, dès son origine, est vouée à d'autres projets plutôt qu'à un pacte

0: des lieux beaucoup plus insolites. Vous l'aurez compris, on parle des Journées européennes du patrimoine. Et pourtant, derrière ce rendez-vous devenu presque incontournable, il y a une histoire assez récente. La première édition a lieu en France en 1984, à l'initiative du ministre de la Culture Jacques Lang, sous le nom de « Journée porte ouverte dans les monuments historiques ». L'idée, elle est alors assez simple, permettre au plus grand nombre de découvrir des lieux auxquels le public n'a pas forcément accès le reste de l'année. Alors le succès, il est rapidement au rendez-vous. Dès 1985, on a Jacques Lang qui propose d'étendre le principe à l'échelle européenne lors d'une conférence des ministres de la Culture. En 1991, le Conseil de l'Europe officialise finalement les Journées européennes du patrimoine, puis la Commission européenne rejoint le dispositif finalement en 1999. Aujourd'hui, près d'une cinquantaine d'États participent à l'événement, avec des dizaines de milliers de sites ouverts au public. Et cette évolution, bah, elle dit quelque chose d'assez important. Le patrimoine européen ne se résume plus aux grands châteaux, aux grandes cathédrales ou aux palais. Il peut aussi s'agir d'anciennes usines, de quartiers populaires, de savoir-faire, d'archives ou encore de traditions. On a par exemple l'historienne Françoise Chouaille qui parle à ce sujet d'une véritable inflation patrimoniale. Au fil du temps, de plus en plus d'éléments de notre passé sont considérés comme dignes d'être conservés et transmis. Mais alors, une question se pose. Qui décide de ce qui mérite de devenir patrimoine? Et surtout, quelle histoire choisit-on de raconter à travers lui? Parce que derrière un monument, une œuvre ou un objet conservé, il y a toujours le choix. Et certains de ces choix deviennent particulièrement sensibles lorsqu'on s'intéresse surtout à l'histoire coloniale. Et c'est justement là que je vais laisser la parole à mon collègue.
1: Oui, parce que cette question du choix, elle devient particulièrement importante lorsqu'on regarde les collections conservées dans les musées européens. En effet, une partie de ces collections a été constituée pendant les périodes de conquête et de domination coloniale. Et cela pose aujourd'hui une question assez simple en apparence, mais beaucoup plus complexe dans les faits, à qui appartient ce patrimoine? Un exemple particulièrement connu est celui des bronzes du Bénin. Ces œuvres ont été emportées en 1897 par les forces britanniques lors d'une expédition militaire contre le royaume du Bénin dans l'actuel Nigeria. Elles ont ensuite été dispersées dans différents musées européens. Depuis plusieurs années, le Nigeria demande la restitution de certaines de ses œuvres et plusieurs institutions européennes ont effectivement commencé à en restituer. Mais derrière la question de la propriété se cache un débat beaucoup plus large. Que doit-on faire d'un patrimoine acquis dans un contexte de domination? Pour certains, la restitution permet de réparer une spoliation et de redonner aux sociétés concernées la maîtrise de leur propre histoire. Pour d'autres, les musées européens ont également construit autour de ces œuvres un travail scientifique et culturel, et la question de leur conservation ou de leur accès au public reste donc posée. Mais attention, le débat ne porte pas uniquement sur les objets, il concerne aussi la mémoire. C'est ici que l'historien Pierre Nora, dans son ouvrage « Les lieux de mémoire », montre que certains objets, monuments ou lieux deviennent des supports de mémoire collective. Ils contribuent à raconter ce qu'une société considère comme important dans son histoire. Et c'est là que le patrimoine devient politique. Conserver une œuvre, ériger une statue ou donner une place à un événement historique, ce n'est pas seulement préserver le passé, c'est aussi lui donner une place dans le présent. Mais alors, quelles mémoires sont mises en avant et lesquelles restent moins visibles? Les débats autour du patrimoine colonial montrent donc que le patrimoine n'est jamais complètement neutre. Il peut être un moyen de transmettre une histoire commune, mais aussi devenir un lieu de confrontation entre différentes mémoires et différentes conceptions de l'histoire. Et finalement, c'est peut-être ce qui rend les journées européennes du patrimoine intéressantes. Derrière une simple porte que l'on ouvre au public, se cache une question beaucoup plus vaste. Qu'est-ce qu'une société choisit de conserver, de transmettre et de raconter de son propre passé?
2: Merci à tous les deux. Avant notre pause musicale, c'est ton moment, Lucille. Et aujourd'hui, tu voulais nous parler d'un dispositif que l'Europe met en place pour les jeunes. C'est notre rubrique « L'Europe pour les jeunes ».
3: Alors aujourd'hui, on va parler d'un dispositif qui me concerne et qui vous concerne probablement aussi si vous avez entre 18 et 30 ans et que vous vivez en Europe. Il s'agit du Corps européen de solidarité, on va l'appeler CES. Donc le CES propose des missions de volontariat en collaboration avec des organismes situés partout dans l'Union européenne et même au-delà dans des pays partenaires, qui œuvrent pour une grande variété de causes. La protection de l'environnement, l'accès à la culture, la santé, le lien intergénérationnel. Et il existe aussi des postes à pourvoir dans des zones de crise humanitaire. Par ailleurs, si vous ne souhaitez pas vous engager auprès d'une association, mais que vous avez vous-même une idée de projet d'intérêt général à mettre en œuvre dans votre région, le CES peut vous aider à le concrétiser en y apportant un financement. Donc il s'agit des projets de solidarité. Mais revenons à nos missions de volontariat. Elles peuvent durer 2 semaines à 12 mois et vous engageront 30 à 38 heures par semaine. Comme son nom l'indique, le volontariat est non rémunéré.

0: Mais une indemnisation mensuelle de 630 euros est tout de même prévue, avec en plus de ça une prise en charge du trajet, du logement, de la nourriture et de la couverture santé. Donc plutôt avantageux. Dans la plupart des cas, les jeunes engagés travaillent seuls au sein d'une organisation, mais certains engagements bénévoles sont réalisables en groupe. Donc vous pouvez vous retrouver avec d'autres jeunes dans des groupes de 5 ou plus, venus de pays différents. Dans ces cas-là, la durée du séjour est en général plus courte. En parlant de durée courte, une info importante pour les Globetrotters qui nous écoutent, les missions sont cumulables du moment qu'elles ne dépassent pas les 12 mois au total. Donc vous pouvez tout à fait passer quelques mois faire du volontariat à Berlin, puis partir à Helsinki et terminer votre périple dans un village du sud de la Grèce, si vous voulez. Donc, on a présenté le dispositif en bref. Maintenant, on voulait aussi savoir ce que les jeunes qui sont partis avec le CES ont retiré de cette expérience. Donc on a posé la question à Théo, 29 ans.
1: J'ai fait une année de césure dans mon école d'ingénieur. Et je voulais faire un volontariat pour faire quelque chose d'utile et différent de ce que j'ai fait à l'école, changer de scène et être utile. Et donc j'ai choisi le Corps européen de solidarité. Donc je suis parti au Portugal, à Agda, donc dans un centre de jeunesse. Donc j'ai, avec le groupe avec lequel j'étais, on est intervenu dans des classes, dans les associations, pour parler de citoyenneté européenne, de la culture européenne, et aider les élèves, les enfants à découvrir l'Europe et d'autres cultures. Donc j'ai beaucoup aimé changer de pays, découvrir une culture totalement différente. J'ai aussi beaucoup aimé rencontrer des personnes de partout en Europe, d'autres jeunes qui, comme moi, voulaient être utiles dans le Corps européen de solidarité. Voilà.
0: En bref, ce dispositif, il permet aux jeunes de voyager, donc faire des rencontres, découvrir de nouvelles cultures, tout en se rendant utile à la société. Et bien sûr, c'est aussi une expérience à rajouter sur votre CV.
2: Merci beaucoup Lucille. Place maintenant à la pause musicale de notre émission avec le titre Europapa de Juste Kleine, représentant des Pays-Bas lors de l'édition 2024 de l'Eurovision. Sa chanson promouvant l'unité au sein de l'Union Européenne et dédiée à son défunt père était pressentie comme gagnante avant que son interprète ne soit disqualifié pour intimidation envers une cadreuse dont il n'aurait pas respecté sa volonté de ne pas être filmé. Pour beaucoup, la disqualification du candidat était disproportionnée et plutôt un moyen de sanctionner ses positions politiques. Place à la pause musicale, c'est maintenant, c'est parti.

0: on est de retour. Merci d'être avec nous. 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On retrouve Paloma, Lucie Aïmen et Lucille dans notre deuxième dossier consacré à la politique migratoire européenne. Bienvenue à tous les quatre.
1: Merci. Et aujourd'hui, nous allons traiter d'un sujet qui fait l'objet de beaucoup de controverses au sein des débats sociaux et politiques. Nous allons aborder le thème des politiques migratoires et plus précisément des politiques migratoires européennes qui sont un enjeu fondamental, d'autant plus qu'en 2022, ce sont 5,1 millions de personnes qui ont migré vers un pays de l'Union européenne depuis un pays tiers selon Eurostat. Et pour introduire ce grand thème, on va partir d'un événement d'actualité, soit la mise en application du pacte européen sur la migration et l'asile, ce juin dernier. Lucille, tu peux nous en dire plus ?
2: Oui, donc dans les grandes lignes, cet accord, il introduit une véritable procédure harmonisée de contrôle des demandes d'asile à la frontière, ainsi que la mise en place d'un sas commun de filtrage des migrants en situation irrégulière, comportant entre autres une prise d'empreinte et d'image faciale et une consultation de l'identité dans la base de données Eurodac. Derrière cette politique, l'UE poursuit un objectif clair de lutte contre les migrations clandestines, en cherchant à répondre aux problèmes posés par la présence de nombreuses personnes sous décision de retour, donc les OQTF en France, mais qui pour autant ne quittent pas la zone. Ça serait le cas pour près de 25% d'entre eux selon Eurostat. Le caractère restrictif de cette réforme y répond à l'idée selon laquelle ces personnes en situation irrégulière font le choix conscient de ne pas coopérer en restant sur le territoire, auquel cas les mesures d'accompagnement et d'aide de retour qui ont déjà été mises en place par le passé seraient obsolètes et devraient laisser place à des mesures réellement contraignantes. Mais ce type de réponse, forcément, suscite le débat, notamment sur le plan éthique.
1: Oui, en effet, alors même que le respect des valeurs comme la dignité humaine, la liberté, l'égalité ou le respect des droits de l'homme apparaissent comme des conditions d'adhésion à la communauté, ce pacte vient en réalité renforcer la lutte contre l'immigration et faciliter l'éloignement des personnes. Finalement, les politiques migratoires deviendraient de plus en plus sélectives, voire restrictives. Lucille, est-ce que tu peux revenir sur ce tour de vis migratoire ?
2: Oui, alors tout d'abord, les accords de Dublin conclus en 1999 introduisent le principe selon lequel seul le premier pays membre dans lequel atterrit un exilé ne peut traiter sa demande d'asile, entre autres afin d'empêcher les abus de la part des personnes immigrées qui pourraient multiplier leurs demandes dans plusieurs pays de l'UE. À la suite de cela, plusieurs mesures viennent renforcer ce cadre, dont le programme de la Haye en 2004 et la directive retour en 2008. En 2015, survient une vaste crise migratoire en Europe qui amène au renforcement de la surveillance des frontières. Toutefois, selon les politistes de l'école de Copenhague, cette évolution constatée dans la nature de la politique migratoire européenne, elle serait liée davantage à une mutation du débat public qu'à une véritable évolution des enjeux migratoires. On assisterait en fait à un processus de sécurisation des migrations, dans un contexte de montée en puissance de l'extrême droite, mais aussi dans une volonté d'étendre leur domaine d'intervention, notamment dans le cadre d'Europol. Les institutions auraient construit un continuum de sécurité entre menaces terroristes, criminalité internationale et immigration. L'immigration, qui auparavant était abordée davantage sous un prisme social et humanitaire, est désormais surtout reliée à des questions de sécurité et considérée comme une menace pour l'Europe. Et c'est ainsi que des politiques qui entrent en contradiction avec la protection des droits humains sont justifiées.
1: Actuellement, le principal enjeu de l'Union européenne serait de parvenir à une politique migratoire efficace dans le contrôle des frontières, tout en maintenant la solidarité entre États et le respect des droits fondamentaux. Après avoir abordé le contexte historique, nous nous sommes amenés à nous poser la question suivante, qui est « Le durcissement des politiques migratoires à l'échelle européenne est-il compatible avec les valeurs qu'elles prônent ?» Et pour répondre à cette question, nous avons deux invités ici présents, Aïmen et Lucie, qui interpréteront respectivement les rôles de François-Xavier Bellamy, eurodéputé au parti PPE et vice-président du Parti Républicain, et Nona Meyer, directrice de recherche au CNRS et politologue au Centre d'études européennes à Sciences Po. Et je laisse la parole à Madame.
3: Oui, bonjour. Déjà, merci beaucoup de me recevoir. Je pense qu'il est important de commencer par la question de l'égalité de traitement, puisque nous sommes dans une UE qui prône les droits humains. La juriste Danielle Lochak, elle explique que justement avoir une législation spécifique pour les étrangers renforce leur diabolisation. Mais cette distinction de traitement, elle ne s'arrête pas là, puisqu'elle se matérialise aussi entre les étrangers. Par exemple, en 2015, lors de la crise syrienne, la Hongrie et la Pologne n'avaient pas accepté de demandeurs d'asile, alors que pour les Ukrainiens, en 2022, les frontières avaient été ouvertes avec une protection temporaire immédiate, existant pourtant depuis 2001. Cela montre bien que le droit d'asile est traversé par des critères de proximité géographique et culturelle, hiérarchisant implicitement les réfugiés. Par ailleurs, ce manque d'égalité repose aussi sur des ressources économiques. Plusieurs pays européens, comme Malte, ont pu délivrer des passeports dorés, c'est-à-dire la nationalité européenne accordée en échange de financement.
4: Alors là, je vous arrête tout de suite. Oui, il y a eu deux poids deux mesures entre Syriens et Ukrainiens. Personne ne le nie. Mais attention à ne pas tout mélanger. Le vrai problème, c'est pas le contrôle en lui-même, c'est la manière dont on l'a appliqué. Et la solution, ce n'est pas de supprimer les frontières, c'est d'appliquer les mêmes règles pour tout le monde. Ensuite, vous dites qu'une loi spécifique pour les étrangers, ça créerait une hiérarchie de dignité. Mais pas du tout. Le philosophe Michael Walzer l'explique très bien. Pour avoir un état social, de la solidarité et de la démocratie, il faut bien pouvoir dire qui fait partie de la communauté. Sans ça, plus personne n'est protégé, ni les nationaux, ni les étrangers. Et les passeports dorés ? Franchement, c'est un mauvais exemple, parce que l'Union européenne elle-même a attaqué ce système, et la Cour de justice a tranché en 2025. La citoyenneté européenne, ça ne s'achète pas. C'est un cas marginal et sanctionné. Alors oui, on peut contrôler ses frontières sans piétiner la dignité de personne, à une condition, un examen individuel est le même pour tous.
2: Donc vous dites que contrôle des frontières et protection des droits humains ne sont pas incompatibles. Nouna Meyer, qu'est-ce que vous avez à répondre à ça ?
3: Pardon, mais cette vision de la politique migratoire, elle est illégale et inefficace, l'UE prend les droits fondamentaux. Prenons la Hongrie. En 2020, la Cour de justice de l'Union européenne l'a condamnée pour les restrictions d'accès aux demandes et la rétention dans des zones de transit. En 2024, faute d'application, la Hongrie a été condamnée à 200 millions d'euros d'amende. Malgré tout, Budapest a revendiqué ce non-respect du droit européen, estimant que ces décisions n'auraient aucune conséquence politique. Je suis désolée, mais il y a une incohérence. L'UE, elle fonde sa légitimité sur l'état de droit, mais un de ses propres États membres crée des zones d'exception sans que l'UE parvienne à s'y opposer. Et ce n'est pas qu'un problème isolé, puisque le nouveau pacte européen sur la migration et l'asile généralise cette logique dans toute l'UE. Il repose sur une fiction juridique de non-entrée, où un migrant physiquement présent à la frontière est considéré légalement comme n'étant pas entré sur le territoire européen, ce qui permet de le maintenir dans un sas de filtrage et de le renvoyer en cas de rejet. Mais surtout, le renforcement des contrôles ne diminue pas les flux migratoires. En 2022, Frontex a recensé 330 000 entrées irrégulières en Europe, soit 30% de plus qu'en 2021. Le durcissement rend juste l'immigration beaucoup plus dangereuse, avec plus de 50 000 morts en Méditerranée depuis les années 1990.
4: Alors oui, ces exemples ils sont réels, mais on peut les lire autrement. Prenons le cas de la Hongrie que vous développez. Elle a violé le droit européen, la Cour de justice l'a condamnée, puis sanctionnée de 200 millions d'euros. Pour moi, un État sanctionné, ce n'est pas l'incohérence du droit, c'est le système de sanctions qui fonctionne. Et le pacte va justement dans ce sens. Procédure à la frontière limitée à 12 semaines, contrôle indépendant des droits fondamentaux dans chaque État, deux garde-fous qui manquaient aux zones de transit hongroises. Sur l'efficacité, vos chiffres de 2022 sont certes exacts, mais regardons la suite. 420 000 entrées irrégulières en 2023, puis moins 38% en 2024, et enfin moins 26% en 2025, le plus bas niveau depuis 2021. On peut évidemment discuter pendant des heures des causes, mais cette baisse, elle coïncide avec le durcissement des contrôles et les accords avec les pays tiers. Enfin sur les drames en Méditerranée, moins de traversées clandestines, c'est aussi moins de personnes livrées aux passeurs. Un contrôle encadré par des garanties, ce n'est pas forcément l'opposé de la protection.
1: Merci vous deux pour ce débat très intéressant, et pour clôturer la question des valeurs, on peut reprendre les propos de l'auteur Camille Hamidi, qui nous explique qu'il ne faut pas penser l'Europe comme une passoire ou comme une forteresse. En réalité, elle revient sur comment les politiques, qu'elles soient libérales ou répressives, elles traduisent la complexité des dynamiques de nos jours. Différents types d'acteurs comme des ONG, des groupes d'intérêt, des acteurs privés influencent ces politiques par des idéologies et des intérêts souvent divergents.
2: Maintenant, un élément important dont on n'a pas traité autour des questions migratoires, c'est la question économique, qui fait aussi beaucoup débat dans l'opinion publique. Dès les années 90, on peut entendre des discours critiques de l'immigration sur ce registre, comme le montre cette archive de l'INA.
5: J'ai 1400 francs par mois pour vivre moi, avec une gosse.
6: Ah, ben c'est ça, avec un enfant.
5: Ah, voilà.
7: Pourquoi vous détestez les Arabes ?
5: C'est pas que je déteste, mais il y en a trop qui travaillent pas et qui ramassent le chômage. C'est pas juste. Ah, ben...
2: Nouna Meyer, François-Xavier Bellamy, qu'est-ce que vous en pensez ?
4: Merci de me lancer sur ce sujet. Et donc pour finir, sortons un instant du terrain moral pour parler de chiffres. L'Europe vieillit, c'est un fait, et certains secteurs comme le soin à la personne, l'agriculture, la construction peinent vraiment à recruter. Mais y répondre ne veut pas forcément dire ouvrir grand les frontières. On peut aussi cibler les besoins. C'est exactement ce qu'a fait l'Allemagne avec sa loi de 2020, renforcée en 2023, qui fonctionne avec des listes de métiers en tension et un système à points d'ailleurs calqué sur le modèle canadien. Une immigration choisie en somme. Et puis il y a la question des effets. L'économiste Georges Borjast a étudié l'arrivée de 125 000 Cubains à Miami dans les années 80. Selon lui, les travailleurs les moins qualifiés, ceux qui étaient en concurrence directe avec les arrivants donc, ont vu leur salaire baisser d'environ 10%.
2: Donc globalement, la question migratoire soulève des enjeux multiples très controversés, même sur la question économique, comme on vient de le voir. Une immigration contrôlée en Europe peut théoriquement générer des richesses en amenant une main-d'œuvre supplémentaire, mais encore faut-il planifier correctement le contrôle et l'accueil des migrants. Merci Nona Meilleur, merci François, Xavier merci. Bellamy.
0: Merci à tous les quatre, surtout pour ce dossier passionnant. On enchaîne avec la rubrique passionnante et suivante. Et aujourd'hui, j'ai le plaisir d'assister et d'accueillir Paloma pour notre rubrique Regard sur l'Europe. Et aujourd'hui, Paloma, on parle d'Europe au concret.
1: Oui, tout à fait.
0: Rappelons que dans un contexte de montée de l'euroscepticisme et des mouvements populistes au sein des États membres de l'UE, la question de légitimité et d'intégration des citoyens à l'UE pose question. Face à ces enjeux, nous nous sommes demandé ce qu'il en était.
1: Et pour ça, on s'est rendu à la place de la Comédie pour interroger sous forme de micro-trottoir les Montpelliérains autour des questions liées à la citoyenneté européenne. Nous leur avons posé deux grandes questions. Vous sentez-vous citoyen européen et que représente pour vous l'Europe ?
0: Rappelons que la citoyenneté européenne vient s'ajouter à celle nationale dès 1992 dans le cadre du traité de Maastricht. Mentionné pour la première fois donc comme objectif des États membres, elle octroie à tout ressortissant des droits politiques et de circulation au sein de l'Europe. Mais alors Paloma, les citoyens de l'UE se sentent-ils vraiment partie prenante de ce concept ?
1: Déjà dans un premier temps, ce qui est intéressant de relever, c'est qu'on a eu beaucoup de refus. Souvent, les personnes les évoquaient soit un manque de temps, soit elles précisaient qu'elles ne venaient pas de Montpellier, ce qui leur permettait de justifier leur refus. Donc ça peut venir du fait que l'Union européenne, elle peut apparaître comme un sujet vaste et complexe par les citoyens, mais on peut aussi se demander si ça venait pas d'un manque de légitimité ou un manque de connaissances, puisque même les personnes qui ont accepté de nous répondre nous ont fait part de leur inquiétude quant aux questions qu'on allait poser, comme en témoignent ces deux extraits.
6: Mais ce serait qu'est-ce que l'Union européenne représente pour vous, déjà dans un premier temps.
7: Ça part trop loin. Je peux pas répondre à ces questions-là.
8: Pardon, on n'est pas du tout en place, moi.
1: Puis, on a aussi une partie des personnes qui ont accepté de nous répondre qui ne se sentent pas citoyens européens, mais plutôt citoyens du monde. Alors que dans le contexte actuel, les frontières de l'Union européenne, elles apparaissent plutôt rigides et contrôlées. Là, quand on évoque la dimension identitaire, les frontières, elles apparaissent plus poreuses. Par contre, on a pu observer qu'une majorité des personnes interrogées se sentent bel et bien citoyennes et citoyens européens.
9: Forcément, mais après, je me sens citoyen européen de par mes origines et, comme tu dis, ma manière de penser, quoi.
6: Et par rapport à l'Union européenne, est-ce que déjà, vous sentez citoyenne européenne ?
10: Ah ben, je me sens surtout citoyenne du monde, même.
6: Oui, au-delà des frontières de l'Union européenne.
10: Ah oui.
1: Ensuite, on a posé la deuxième question, c'est-à-dire ce que représente l'Europe aux yeux des interrogés, et on observe deux choses. D'une part, c'est la dimension sécuritaire qui prime dans les discours.
9: Ce qu'il y a autour de nous, quoi.
6: Ok, parce que tu te sens pas forcément en sécurité ou...
9: Moi, pas forcément, ça va dépendre des endroits.
10: Puis se mettre d'accord aussi, qui est tout à fait d'actualité en ce moment. Moi, je suis même très étonnée qu'il n'y ait pas encore d'armée européenne.
1: La majorité des interrogés abordent donc l'importance de la défense et de la dimension sécuritaire de l'Europe, et ça, peu importe leur classe d'âge ou leur sentiment d'appartenance à la citoyenneté. Le fait que l'enjeu sécuritaire prime, même chez ceux qui se sentent avant tout citoyens du monde, ça peut apparaître contradictoire, mais ça montre aussi que le contexte actuel joue dans les réponses qu'on nous a données.
0: Et oui, parce que si on était venu les interroger il y a 3 semaines, l'intérêt du public aurait été focalisé peut-être sur d'autres thèmes.
1: Puis, la plus grande partie des acteurs interrogés y mettent au jour le manque de cohésion entre les États au sein de l'Europe. Ils ont plutôt une perception divisée de l'Europe dite unifiée, notamment concernant les prises de décisions politiques. Et pour finir, on a aussi beaucoup de personnes qui ont mentionné un flou et une déconnexion à l'égard des institutions. Un de nos interrogés évoque même le manque de circulation médiatique des actualités européennes.
10: Je ne sais pas du tout si je devais m'adresser à quelqu'un aujourd'hui. Ouais. Honnêtement, pourtant ça m'intéresse. Hein. Je suis attentive, j'écoute. Il n'y a pas assez de proximité dans les institutions européennes.
1: Et pour conclure sur cette notion de citoyenneté européenne, Étienne Balibar, philosophe, explique à ce propos le terme de citoyenneté imparfaite. Il montre comment la citoyenneté, c'est une notion qui est en perpétuelle construction, c'est à la fois une pratique et un processus, ce n'est pas une forme stable. Et cette définition, selon moi, est renverrée à une perception presque responsabilisante et individualisante de la citoyenneté, alors qu'il y aurait certainement un rôle de la part des institutions européennes à renforcer la proximité entre institutions et citoyens.
0: Et merci Paloma, on passe maintenant aux bonnes nouvelles de la semaine. Salut Claire, quoi de neuf et quoi de good dans l'Union européenne ?
11: Bonjour à toutes et à tous, c'est Claire et c'est parti pour la rubrique Les bonnes nouvelles de l'Union européenne. Et oui, je sais ce que vous dites, mais il y a bel et bien des choses positives qui se passent en ce moment même dans le monde. Commençons sans plus tarder, je sais que vous êtes impatients. Lors de son discours du 16 septembre, Ursula von der Leyen a annoncé plusieurs initiatives afin de parer aux événements climatiques extrêmes qui devraient commencer à être rendus publics ce mois-ci, dont une alliance européenne pour l'assurance des risques climatiques afin d'améliorer la couverture des dommages liés aux catastrophes naturelles, un plan européen contre les vagues de chaleur pour soutenir l'adaptation des villes et une nouvelle initiative européenne pour l'eau afin d'en sécuriser l'approvisionnement et en réduire les pertes. Affaire à suivre. Du côté de Bruxelles, le Conseil de l'Union européenne a adopté le 28 septembre un tout nouveau paquet pharmaceutique. L'idée est simple, protéger les laboratoires qui innovent, notamment sur les maladies rares et les antibiotiques, mais surtout nous garantir un accès plus facile et moins cher aux médicaments en pharmacie. Terminer les problèmes de stock, parce que les laboratoires auront désormais l'obligation de livrer suffisamment de doses pour stopper net les pénuries. L'objectif est de changer les règles du secteur pour stimuler l'innovation, garantir un accès plus équitable aux traitements dans tous les pays membres. Autre bonne nouvelle pour la jeunesse, la Commission européenne vient de sortir le Kids Act, une mesure forte pour reprendre le contrôle face aux géants du numérique. Le principe est d'encadrer l'accès à l'IA, interdire celui aux réseaux sociaux aux moins de 13 ans, fixer à l'âge de 15 ans l'âge de création d'un compte libre avec contrôle parental, et surtout interdire les pièges à clics addictifs comme le scroll infini ou les notifications la nuit. Une excellente nouvelle pour protéger la santé mentale des adolescents en mettant enfin la pression sur les plateformes. À présent, mettons le cap sur la Croatie, où une entreprise technologique propre affirme recycler environ 3 millions de kilos de solvants pollués par an sans aucun déchet. Alors, moi non plus, j'ignorais ce que c'était, mais c'est l'éthanol, l'acétone et les diluants pour peinture, issus, toujours sans paniquer, des industries automobiles, alimentaires et pharmaceutiques. Ce miracle est dû à un recyclage efficace, sûr et économique, made in Europe. Bravo à nos champions! Au passage, n'oublions pas de saluer nos nouveaux cousins éloignés canadiens qui pourraient contribuer à réduire notre dépendance à la Chine en matière de ressources. Merci à tous.
0: Et voilà des nouvelles qui donnent le sourire. Merci à toi Claire. Elle aussi, elle nous donne le sourire. C'est à toi Victoria. Et aujourd'hui, tu nous conseilles, c'est l'heure de la reco.
12: Merci Timothée. Alors oui, si cette émission vous a donné envie de continuer à explorer l'Europe, j'ai une solution beaucoup plus simple que de prendre un billet pour Strasbourg ou Bruxelles. Vous pouvez vous installer dans votre canapé car j'ai sélectionné pour vous des séries, une vidéo et un podcast qui permettent de découvrir l'Europe autrement. On commence avec un petit écho à la chronique Triforce de Ingrid et Caroline. Si vous voulez découvrir les coulisses du Parlement et comprendre un peu mieux comment se prennent les décisions européennes, je vous conseille la série Parlement. Elle est disponible gratuitement sur France TV. Et c'est une comédie politique qui est à la fois drôle et très documentée. On suit Samy, un jeune assistant parlementaire complètement dépassé qui arrive au Parlement européen juste après le Brexit. Sa mission paraît simple, en théorie. Il doit faire voter un amendement sur la protection des requins. Évidemment, rien ne va se passer comme prévu. La série elle nous montre de façon assez drôle comment fonctionne réellement le Parlement. Et si vous voulez découvrir tout ça en moins de 20 minutes, vous pouvez aussi regarder la vidéo YouTube de Gaspard G. Elle s'appelle « Les coulisses du Parlement européen » et dans cette vidéo, il suit caméra à l'épaule le quotidien des députés et de leurs équipes pendant les sessions de vote. C'est très dynamique, c'est facile à regarder et ça permet de voir l'institution de l'intérieur. On change maintenant un peu d'ambiance et avec une recommandation qui fait écho à notre dossier sur les politiques migratoires. Il s'agit de la mini-série Eden, disponible sur Arte. En 6 épisodes, la série nous fait suivre plusieurs histoires liées à la question des réfugiés en Europe. On y rencontre notamment un jeune migrant nigérian, une famille allemande qui décide d'accueillir un réfugié et puis une famille syrienne qui cherche à obtenir l'asile en France. Mais aussi des personnes qui travaillent dans un camp fermé en Grèce. Ce qui est intéressant, c'est que la série, elle permet de sortir des chiffres et des statistiques pour s'intéresser directement au parcours des personnes concernées. Elle montre aussi les difficultés et les contradictions auxquelles l'Europe est confrontée lorsqu'il s'agit d'accueil et de solidarité. Et pour quelque chose de plus court, pendant un trajet en tram ou en bus par exemple, vous pouvez écouter aussi le podcast Traits d'Union, présenté par la journaliste Audrey Vuetas. Les épisodes durent moins de 15 minutes et permettent de revenir simplement sur les crises, les sommets européens ou encore le fonctionnement de l'Union européenne avec un langage plutôt clair. Voilà pour cette petite sélection. Ce sont quatre formats très différents, mais avec tous une même idée, continuer à s'intéresser à l'Europe, même une fois notre émission terminée.
0: Merci Victoria, et en voilà une très bonne idée. C'était la dernière rubrique, c'est la fin de cette émission. Un grand merci à tous de l'avoir suivi. On se retrouve prochainement pour un nouvel épisode, et d'ici là, n'hésitez pas à venir respirer, déguster un peu d'Europe en podcast.

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0: trace de votre existence.
1: Puis, demain, je vais transplanter votre cervelle sur un des cadavres que vous avez vus. Vous revivrez dans un corps plus jeune et plus fort. Ainsi, c'est vous-même qui pourrez me dire si j'ai réussi. Je suis curieux de savoir comment vous passerez d'un état à l'autre, surtout quand vous retournerez à la vie. Vous pouvez vous fier à moi, je vais vous endormir. Bonne nuit.

0: Finalement, ce n'est qu'après de nombreuses expériences que nous avons fini par obtenir des réactions positives provoquées par différentes sortes d'enzymes. Nous avons donc réussi par assembler la cellule d'une bactérie, les chromosomes, l'ADN et ainsi que le code génétique. La méthode employée est celle de la reproduction.
1: Mm-hmm.
2: Vous savez ce que c'est ?
1: Oui, enfin non.
2: Professeur, vous avez une idée ?
3: Pas encore.
4: C'est un cadeau qu'ils apprécient car leurs épouses en font une parure et en plus, ils disent que ça les excite sexuellement.
1: Je trouve ce plan vraiment parfait.
5: C'est parfait. Dans ce cas, demain, nous aurons réuni les conditions idéales pour l'expérience.
6: Ah, très bien, très bien.
7: Tous ces sons et ces mots sont des cris d'alarme. Ils nous avertissent d'un terrible danger. 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
0: Bon, je ne dirais pas le contraire, mais vous connaissez aussi l'histoire du carré de l'hypoténuse. Pythagore ne l'a pas trouvé en un jour.
9: C'est tout à fait exact. Et maintenant, je suis sûr qu'il était né lui aussi dans l'archipel des Moluques.
10: Vous ne lui avez pas rendu service.
2: Non! Dieu, ton visage.
6: J'ai l'impression qu'on a ôté le cœur de ce pauvre gars pour l'offrir aux dieux. Hmm? Tu vois une autre explication, toi?
0: Mais il faut reconnaître que grâce à l'utilisation des ordinateurs, nous avons réussi. Et bien entendu, grâce aussi à une part de chance qui était nécessaire, je dois le dire.
2: Oh, docteur!
3: Du calme, voyons.
5: Ce que vous dites est absolument incroyable. 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
1: Je déteste le rêve. Je ne crois qu'à ce que je touche. Je n'en ai pas honte. Je donnerai tous les rêves, toutes les illusions du monde pour un verre de très bon vin, un vieux cuir ambré, le sourire, la peau, le corps d'une femme, un bain dans une mer tiède et transparente. Il y a un an, je pensais la même chose, mais je ne le savais pas. Et surtout, je n'osais pas le dire. Le rêve, c'est quelque chose de confortable. On peut tout s'y permettre. Les gens voudraient faire la grande partouze, mais ils n'osent pas. Ils préfèrent en rêver. Dis-moi ce que tu rêves. Je te dirai qui tu es.

0: Salut les amis, on se retrouve sur Radio Campus Montpellier, il est 14h02 et nous sommes en direct, je pense que vous l'entendez, au village des sciences, donc au sein de l'université de Montpellier, à la faculté d'éducation. Vous pouvez nous retrouver donc aujourd'hui et demain le 3 et le 4 octobre, toute la journée où nous allons parler des sciences. Et cette année, il y a un thème pour la 35e édition de la Fête de la Science, un thème qui nous parle à Radio Campus Montpellier, et notamment à Stimuli, puisque nous adorons les sciences et la gastronomie. Nous parlons de saveurs savantes qui riment donc avec le village des sciences à Montpellier et un peu partout en France, puisqu'on a effectivement des événements qui se déroulent sur tout le territoire français. Donc n'hésitez pas à venir faire un tour, je vous le dis tout de suite, hein, on va parler aujourd'hui dans ces deux heures d'émission de plein d'initiatives, de projets, de recherches autour donc de l'actualité scientifique locale, et je vais vous faire un petit tour finalement de tous les stands que vous allez retrouver ici au Village des Sciences. Mais pour commencer, nous allons aller un peu plus sur la présentation de cet événement incontournable de la culture scientifique, technique et industrielle avec Marianne Dupré-Gabiro, chef de service de culture scientifique au sein de l'Université de Montpellier. Bonjour Marianne.
1: Bonjour Guillaume.
0: Alors peut-être pour nous présenter, alors j'ai présenté rapidement justement le thème de l'année, hein, saveur savante. Qu'est-ce que ça veut dire exactement que saveur savante ?
1: Ah ben ça c'est une bonne question, hein. Je laisse un peu aussi tous les chercheurs, scientifiques et même médiateurs qui vont présenter plein de choses. Alors saveur savante, voilà, c'est déguster, mais en même temps comprendre ce que l'on déguste, voir aussi s'il y a des aspects au niveau de la santé, au niveau aussi de l'environnement, voilà, on peut faire plein de sujets autour de cette thématique. L'idée, c'est de lier effectivement tout ce qui est l'alimentation, le goût, les saveurs avec la science.
0: Et c'est vrai que on le voit sur le village des sciences, l'alliance entre le goût, les différents sens que l'on peut avoir et l'activité scientifique est extrêmement reliée. Peut-être présenter le village des sciences concrètement. Donc là, on est au sein de la faculté d'éducation qui appartient à l'université de Montpellier. Concrètement, qu'est-ce qui se passe aujourd'hui et demain ?
1: Donc concrètement, effectivement, il y a le village des sciences. Donc c'est deux jours pour le grand public où ils peuvent venir. C'est gratuit. De 10h à 18h, l'arrêt de Philippides, donc voilà, faculté d'éducation, et pour découvrir. Donc il y a des ateliers, des expositions et rencontrer.

0: Atelier très classique pour découvrir l'environnement et pour découvrir les sciences autrement.
1: Donc ça a lieu, on le dit, samedi et dimanche. Donc ça, c'est pour le grand public. Mais il y a aussi une journée scolaire quand même, on peut le notifier.
0: Oui, en fait,
1: hein.
0: Le village des sciences, c'est trois journées en fait. C'est le 3, 4 et 5. Donc 3, 4 le week-end pour les familles, les curieux de sciences, tout public. Et le 5, qui est le lundi, c'est ouvert qu'aux scolaires sur inscription. Donc on a sélectionné, on a une vingtaine de classes qui vont venir à la faculté d'éducation pour justement faire des ateliers et découvrir les sciences autrement. Et on a du primaire jusqu'au collège, voire même de troisième relais qui vont venir découvrir.
1: Et il n'y a pas que des chercheurs et des chercheuses. Alors, on le découvrira dans l'émission. En fait, c'est vrai que on a pas mal de personnels de la recherche hein, qui sont ici justement et qui vulgarisent les sciences. Mais concrètement aussi, on a plein d'autres structures. Hein.
0: On a des associations, bien sûr, qui sont là pour qui font aussi de la culture scientifique et qui font vivre justement tout ce qui est médiation scientifique. Donc, on a beaucoup d'associations, mais on a aussi des étudiants qui sont là. Voilà, par exemple, cette année, on a quand même des ateliers qui sont faits par des étudiants en licence ProPac. Donc, c'est chimie à l'Université de Montpellier et qui vous font découvrir des chips avec des goûts différents, des barbes à papa, des baumes à lèvres, voilà, et qui font découvrir comment on peut allier tout ce qui est chimie avec justement les senteurs, les saveurs et le goût.
1: Et je suis reparti avec mon petit sac de chips et je suis très content. Donc effectivement, on peut déguster, on peut repartir avec des cadeaux. Et c'est vrai que on vous l'entendait, hein, y a quand même pas mal de monde qui commence à arriver. Je voudrais revenir aussi sur le service dont tu es chef, hein, chef de service de culture scientifique de l'Université de Montpellier. Concrètement, c'est quoi un service de culture scientifique?
0: Alors, effectivement, à l'Université de Montpellier, on a deux services de culture scientifique. On en a un qui crée plus des outils, justement, pour aller vers les publics. Donc, il peut créer des outils pour les enfants, mais aussi pour les adolescents. Et le deuxième service, qui est le mien, on est dans l'événementiel, la diffusion du savoir. L'événementiel, donc, c'est fête de la science. Donc, il faut savoir qu'on a le village des sciences sur Montpellier, mais on coordonne toute la fête de la science sur l'Hérault et sur la Lozère. Donc, toutes les actions que l'on peut retrouver sur le programme et sur le site web de fête de la science, c'est nous qui coordonnons, c'est ce service-là, mais on fait aussi plein d'autres actions, fête de la nature, on a un bar des sciences, c'est une rencontre entre des chercheurs et ceux qui viennent boire un coup dans une brasserie, on a un festival de films documentaires première semaine de décembre, où il y a des films qui sont projetés dans les médiathèques de Montpellier, et c'est gratuit, et vous

0: fait à la fois du grand public, mais aussi des scolaires. C'est-à-dire qu'on intervient aussi dans les écoles. On a des dispositifs pour soit les faire venir. On a tous ces publics-là pour savoir ce que l'on fait. Donc, en général, on a des programmes qu'on distribue. Quand on travaille avec la médiathèque, ça passe par l'agenda de la métropole. Donc, tout est diffusé. On peut savoir ce qui se passe. Et après, c'est nous suivre soit sur notre site web, soit on a des comptes, voilà, des réseaux sociaux. Ça s'appelle Écran de Savoir.
1: Écran de Savoir. Et c'est vrai que vous retrouvez sur Instagram, sur LinkedIn, voilà, etc.
0: Etc. Ouais.
1: Très bien, merci beaucoup Marianne.
0: Merci à toi.
1: N'hésitez pas donc à venir à la fête de la science au village des sciences qui se situe donc à la faculté d'éducation. C'est alors bien sûr, hein, il faut braver la pluie, les intempéries, on est d'accord.
0: Mais on est ouvert,
1: on est à l'intérieur, on est au sec et ça c'est quand même important de le préciser, vous allez pas être sous la pluie pendant 2 heures, ne vous inquiétez pas. Et ça nous permet de passer un bon moment tous et toutes ensemble. Et d'ailleurs, ça va me permettre de parler d'un sujet qui nous préoccupe dans le Saveur Savante, hein, avec Baptiste Saint-Forin, qui est donc doctorant de l'Université de Montpellier en sciences politiques, enfin, Sciences Po œnologie. Donc le stand dont tu fais partie, c'est la science passatable. Alors, qu'est-ce que c'est la science passatable? Est-ce que tu peux nous présenter cet atelier?
2: C'est ça. Donc nous, c'est Science pour l'œnologie, exactement. Donc,
1: pour l'œnologie.
2: Nous, c'est un laboratoire de recherche dont on est situé au niveau de l'Institut Agro, et du coup on étudie la science du vin et de tout ce qui est fermenté. Donc ça va être comment les levures et les bactéries transforment la matière première, comment naissent les arômes, les couleurs et aussi du coup les saveurs, et comment notre palais les perçoit.
1: D'accord.
2: Du coup, c'est un petit peu des questions qui dépassent le vin, et donc nous là on l'a un petit peu exploré par le biais du pain et du chocolat. Donc nos ateliers, concrètement on a un atelier, c'est fermentation en action, avec des photos de grandes étapes de fabrication du chocolat. Donc de la récolte à la dégustation, on invite les personnes à remettre les étapes dans l'ordre. Et du coup, c'est aussi l'explication, l'occasion d'expliquer pourquoi la fermentation est une étape clé et incontournable, et de montrer comment, pour un même type de procédé, on va transformer la matière en un aliment qu'on connaît tous. Et ensuite, pour faire le parallèle avec l'exploration sensorielle, là, on aura des petits piluliers contenant différents produits. On va tester les saveurs primaires, et c'est aussi l'occasion de montrer que l'idée reçue de la carte des saveurs sur la langue n'est pas forcément vraie. Et puis après, place à la vraie dégustation. Là, on va déguster 5 chocolats, du chocolat blanc au noir 99%, pour apprendre à décrire ce qu'on goûte et d'où vient l'amertume du chocolat.
1: Alors ça, c'est un stand que j'ai pas encore fait, donc je pense que je vais passer tout de suite après l'émission parce que vraiment déguster du chocolat
2: après la pause déjeuner, là c'est l'occasion de déguster un peu de chocolat
1: totalement. Et

0: Donc sur le fond de la langue. Et donc là, on va essayer de tester avec différentes personnes, voir en mettant par exemple un produit sur les différentes zones de la langue, est-ce qu'on ressent tous la même chose aux mêmes zones, et voir, voilà, je donne pas la réponse finale, mais voir est-ce que cette cartographie est commune à tout le monde et est-ce qu'elle existe même.
1: Eh oui, c'est ça. Et donc, oui, d'accord. Donc là, c'est le teasing. On n'en dit pas plus sur cet aspect-là. Venez déguster du chocolat, on va
0: Venez
1: voir.
0: déguster du chocolat et apprendre la réponse à la cartographie des saveurs.
1: Je reviens aussi sur un point, un terme que tu as évoqué, la fermentation. On est d'accord, la fermentation, est-ce que c'est que à partir de nos chers amis, les levures, ou est-ce qu'il y a d'autres types de fermentation?
0: Pouvait y avoir des fermentations. Déjà, il y a plusieurs types de fermentation. Du coup, on aura la fermentation alcoolique ou acétique. En fait,
1: Oui,
0: voilà, on
1: oui.
0: a différents types de fermentation. Et ensuite, ce sera lié aux levures. Et ces levures, ça va être dans différentes matrices. Donc, par exemple, le vin, bien sûr, donc à partir du raisin. Et ensuite, donc la fermentation du chocolat, ça va être à partir des fèves de cacao. Et ensuite, on étudie aussi la fermentation des matrices donc liées au pain. Donc là, on
1: D'accord,
0: aura
1: oui.
0: le pain avec la levure classique, aussi le pain en levain. Donc on aura différentes fermentations. On a aussi les interactions entre les levures et les bactéries qui peuvent aussi avoir un rôle dans ces fermentations. Donc voilà, il y a plein de volets autour de la fermentation. C'est pas que le vin, voilà.
1: Et puis ça fait effectivement des millénaires qu'on utilise la fermentation dans l'histoire de l'humanité, ses interactions avec ces micro-organismes. Je reviens juste sur la fermentation du chocolat quand même. C'est obligé qu'il y ait une fermentation pour le chocolat? Enfin, on peut pas faire du chocolat sans fermentation?
0: Non, on n'a pas de. Enfin, on pourrait. J'imagine que ça doit être faisable. Mais l'étape de fermentation, en fait, ça va intervenir assez tôt dans le procédé de fabrication du chocolat et ça permet justement de révéler des précurseurs d'arômes qui ensuite vont donner toute la complexité aromatique et gustative du chocolat. Donc, c'est une étape qui est généralisée dans toute la fabrication du chocolat qui intervient assez tôt. Et c'est pas forcément lié au savoir-faire du chocolatier qui, lui, va du coup intervenir bien plus tard dans la chaîne de création du chocolat. Durant laquelle il va choisir un petit peu la proportion de cacao qu'il va vouloir mettre dans son chocolat, est-ce qu'il
1: Ouais.
0: intègre du lait, du sucre, tout ça, ça va être bien plus tard, mais voilà, aussi pour savoir où est la fermentation dans cette étape de fabrication du chocolat, je vous invite à venir voir notre stand et à remettre toutes ces étapes dans l'ordre.
1: Donc demain et après-demain, samedi dimanche, c'est ça?
0: Ouais, du coup,
1: Je veux
0: cet
1: dire aujourd'hui, demain,
0: après-midi, ouais, et demain,
1: Ok, d'accord, très
0: ouais,
1: bien.
0: exactement.
1: On vous retrouve donc jusqu'à 18h à la faculté d'éducation au village des sciences. Merci beaucoup, Baptiste. Tu nous as mis l'eau à la bouche et
0: Merci à
1: quelque
0: vous.
1: chose qui va nous mettre du bon son dans les oreilles. C'est une petite pause musicale. Ezra Collective, Only Love. À tout de suite.

0: retour au village des sciences pour la 35e fête de un peu partout en France et vous retrouvez d'ailleurs tous les événements sur le site internet fetedelascience.fr. Il y a plus d'une centaine d'événements qui ont lieu dans notre beau département de l'Hérault. C'est pas que ce week-end hein, d'ailleurs, si jamais vous pouvez pas, n'hésitez pas à regarder parce qu'il y a des événements qui ont lieu vraiment partout durant cette belle semaine. Alors on va continuer à parler de saveurs savantes, hein, le thème de l'année, avec Camille Sanchez, qui est médiatrice scientifique au sein du zoo de Montpellier. Bonjour Camille.
1: Et bonjour.
0: Alors le stand s'appelle « Tous les goûts sont dans la nature » et on m'a soufflé que c'était autour du sens des êtres vivants. Est-ce que tu peux nous en dire un peu plus ?
1: Alors oui, là l'idée c'est de parler du sens du goût dans le monde vivant, comment on le perçoit, à quoi ça peut servir aux animaux ?

0: suivant les espèces, il y a des perceptions qui sont extrêmement différentes de la nôtre, c'est ça?
1: Exactement. Je ne vais pas tout révéler de ce qu'il y a sur
0: non,
1: le stand.
0: Non,
1: mais...
0: non, il faut... c'est le teasing.
1: Mais oui, l'idée, c'est de justement de toucher du doigt, oui, que en fait, la perception des saveurs peut être extrêmement différente en fonction des espèces, potentiellement de leur régime alimentaire, de leur milieu de vie et de l'histoire évolutive, justement, des différents groupes d'espèces.
0: Et alors, sans tout révéler encore une fois, qu'est-ce qu'on va faire un peu pour se mettre à la place d'eux? Est-ce que tu peux nous dire un petit peu là, comment ça se passe un peu sur votre stand?
1: Alors l'idée c'est qu'on fait d'abord une petite expérience préliminaire pour comprendre et toucher du doigt ce que c'est le goût, comment il fonctionne déjà chez nous les êtres humains, et ensuite en fait on a fabriqué des citronnades un peu spéciales.
0: D'accord.
1: Et l'idée c'est justement de goûter ces citronnades et de tester d'autres recettes en fonction d'autres espèces et de ce qu'elles vont percevoir. Donc le goût de la citronnade justement est un peu bouleversé par rapport à ça.
0: D'accord. Donc vous l'aurez compris, hein, là on parlait de chocolat juste avant, on est dans de la dégustation, on est dans de la gastronomie au sein du village des sciences. Je reviens aussi sur le zoo de Montpellier et sur tout l'aspect de médiation scientifique, hein, que vous développez énormément au zoo, puisque je crois, hein, vous concevez des outils pédagogiques et derrière vous accueillez toute l'année des classes de différents niveaux pour justement aller un peu plus loin, alors pas forcément que sur cette thématique, mais aussi sur tout ce qui est autour du zoo.
1: Alors oui, c'est ça, on a une mission de sensibilisation et d'éducation au zoo, et nous au service des publics, justement comme tu le dis, on développe tout un catalogue d'activités à proposer, que ce soit pour les scolaires ou des groupes ou les familles. Alors là, comme le zoo est fermé actuellement, on n'accueille plus sur place. Mais on va se déplacer justement dans la maison.

0: cette activité.
1: Collection de squelettes assez impressionnante dans le haut zoo de Montpellier. On peut vraiment justement voir les animaux, leur morphologie, les adaptations évolutives au fur et à mesure des générations et des générations.
0: Oui, c'est exactement ça. On a une petite collection qui commence à s'accumuler. Ça va des crânes, des plumes, des œufs. Donc grâce à ça, oui, ça fait vraiment un support pédagogique pour les thématiques qu'on veut développer. Et voilà, pour les crânes, effectivement, on va comprendre en fonction de la forme, les dents qui sont présentes dans la bouche des animaux et les ornementations qu'ils peuvent porter sur le crâne, quelle est leur histoire de vie et comment ils ont pu évoluer, justement.
1: Et alors pour nos auditeurs auditrices, peut-être là le zoo est fermé, mais oui. Il va réouvrir, rassure-nous.
0: Oui.
1: Qu'est-ce qui se passe au zoo en ce moment? Pourquoi il est fermé?
0: J'ai envie de dire, on refait tout. En fait, on fait des travaux.
1: D'accord.
0: Des travaux de rénovation qui vont permettre justement d'améliorer pas mal d'enclos et de bâtiments pour les animaux. Et on pense aussi aux visiteurs parce que on va refaire certains chemins et notamment proposer une boucle PMR qui n'existait pas avant. Exactement. Développer l'accessibilité pour les visiteurs aussi.
1: Et puis c'est vrai que là, le zoo, c'est vraiment aussi toute la réserve naturelle du Lez magnifique, le bois de Montmort, etc. C'est tout ce grand en fait parc du Lunaret.
0: Oui, c'est ça. Alors le zoo va faire partie d'un plus grand ensemble, effectivement, que la ville a nommé le Grand Parc de Lunaret. Et comme dans le zoo, il n'y a pas non plus que des enclos, en fait, il y a aussi beaucoup d'espèces locales qu'on peut y trouver et qui se baladent librement. Et donc ça permet de proposer une continuité de visite pour les usagers de la ville, de la métropole ou d'ailleurs. Et l'idée aussi, c'est de continuer justement notre mission de médiation sur la biodiversité, mais aussi la biodiversité qui est très proche de nous, pas que celle qui est extrêmement exotique et qu'on va trouver dans les enclos, mais aussi de montrer que ce qu'on connaît, ce qu'on aime, on va peut-être avoir plus envie de le préserver. Et donc c'est à ça aussi que va servir le Grand Parc de Lunaret.
1: Et c'est vrai que c'est intéressant de savoir cet aspect-là dans le futur. Et également un autre aspect, je voudrais juste peut-être pour terminer cette discussion, mais le fait que le zoo, ça a un rôle extrêmement important dans la médiation, dans justement la transmission de connaissances scientifiques sur les animaux, et des animaux qui sont des fois extrêmement éloignés et que certaines personnes ne verront jamais, sans doute, mais également dans le côté conservation. Et ça, c'est vrai que c'est souvent ce qu'on connaît moins, en fait, la face, je dirais, immergée de l'iceberg du zoo. Mais en fait, de nombreux zoos se mettent justement dans cette politique de servir à la conservation des animaux qui sont, pour certains, très très menacés.
0: Alors oui, tout à fait. La mission de conservation, ça fait partie du grand triptyque de missions qu'on a dans les parcs zoologiques, en tout cas modernes et qui se veulent avoir un standard justement à la fois de bien-être pour les individus dont ils ont la responsabilité, mais aussi d'être des pièces d'un grand puzzle en fait dans la conservation, parce que c'est un grand réseau d'acteurs qui justement gère des programmes de conservation, que ce soit à l'échelle européenne ou à l'échelle mondiale. Et on travaille entre parcs zoologiques, mais aussi avec des assos qui font de la conservation sur le terrain, dans des pays différents. Et donc c'est ce maillage-là en fait qui va permettre justement de réaliser des projets, souvent de réintroduction. C'est un petit peu le graal ultime de réussir à faire de la réintroduction.
1: C'est-à-dire une espèce qui est éteinte.
0: Oui, ça peut être soit une espèce qui est éteinte dans une zone donnée ou une espèce qui est en déclin. Et essayer d'abord de régler les problématiques sur le terrain pour ensuite en fait pouvoir faire revenir une espèce. Et ça a déjà eu lieu, donc c'est ça qui est positif. Il y a encore beaucoup de travail à faire, mais voilà, quand tous les moyens sont mis, humains, financiers, le suivi et les animaux sont présents, on peut y aller, on peut réussir à faire de belles choses.
1: Et ça, c'est vrai que c'est une mission qui est quand même très très importante, et il y a de nombreuses espèces qui, sans justement les zoos, auraient sans doute malheureusement pas pu être réintroduites dans la nature. Je voudrais revenir aussi sur deux petits points. Donc là, vous êtes présent au Village des Sciences aujourd'hui et demain.
0: Oui,
1: c'est ça. Jusqu'à 18h, l'ouverture du Village des Sciences. Donc n'hésitez pas à venir aujourd'hui. Mais en plus, je vais faire un double pub, parce que tu interviens sur nos copain de RCF Maglonero.
0: Tout à fait.
1: Ouais. Donc tu fais une chronique, c'est ça?
0: Oui, c'est ça. On fait une petite chronique, la chronique du zoo de Montpellier, où on parle, on n'a pas déjà traité certains sujets comme la conservation, la recherche, l'éducation. Et là, dernièrement, on parlait surtout de certaines espèces en particulier, quelles sont leurs caractéristiques,

0: un peu plus large.
1: Donc vous retrouvez le Podero. Et deuxième petit coup de pub, parce que Stimuli, peut-être vous le connaissez, chers auditeurs, chères auditrices de Radio Campus Montpellier, mais c'est l'émission de vulgarisation de Radio Campus. Et on a la chance cette année d'avoir le retour d'Enzo Blodo, qui donc oui. fait partie de ton service
0: exactement
1: aux eaux de Montpellier, qui va nous faire donc une aussi sur l'utilité des eaux. Il a

0: beaucoup, Camille. Eh ben,
1: merci, Guillaume.
0: Et on va basculer sur un autre sujet. Alors, on peut dire, parce que pastoralisme, il y a des mammifères dedans. Donc, effectivement, ça, il y a un petit lien. Donc, c'est Samantha Bazin, qui est donc du CIRAD et qui vient nous présenter deux sujets différents. Le premier, on va commencer par celui-là, c'est le pastoralisme, puisque c'est 2026, c'est quand même l'année internationale du pastoralisme. Tout d'abord, bonjour Samantha.
2: Bonjour.
0: Concrètement, qu'est-ce que vous présentez sur le pastoralisme sur votre stand ?
2: Alors, il faut savoir que le CIRAD, c'est une institution de recherche agronomique pour le développement. Et entre autres, cette année, dans le cadre de l'année du pastoralisme, on présente un peu nos travaux sur le sujet. Donc, il y a mes collègues qui vous font voyager sur différentes zones de pâturage naturel, le Tchad, les Alpes, plus locales, et la Mongolie, qui permettent de découvrir les modes d'élevage et les paysages. Et de mon côté, je vais plus vous présenter l'herbier, puisque je suis responsable de l'herbier du CIRAD, donc la collection botanique comme outil de recherche, et en particulier sur les pâturages naturels et sur la biodiversité de ces pâturages.
0: Alors là, ça m'intéresse, parce que les herbiers, c'est vrai que on a une image un peu, je dirais, idéalisée d'anciens. C'est-à-dire les herbiers, c'est la science un peu à l'ancienne, où on fait nos petits collectes, etc. Et maintenant, avec tous nos outils, IA, etc., on n'a plus besoin finalement d'avoir ça. C'est faux, c'est ça, Samantha. Alors, on le voit pas, les auditeurs, mais elle a clairement fait non de la tête. Donc, oui, en fait, c'est toujours utiliser les herbiers dans le cadre de la recherche.
2: Tout à fait. Ouais. Déjà, un herbier, ça reste encore aujourd'hui l'outil de base d'étude de la botanique. Quand on décrit une nouvelle espèce, quand on étudie les taxons, ça reste l'outil de base. Et après, on a plein de nouvelles méthodes qui nous permettent d'utiliser les herbiers. On peut faire de la biologie moléculaire, étudier l'ADN des plantes, mais aussi des insectes ou des micro-organismes sur les échantillons. On peut faire de la spectrométrie proche infrarouge sur les herbiers, on peut vraiment faire beaucoup de choses. Et la plupart des collections aujourd'hui, elles sont en base de données, elles sont numérisées en haute qualité, et du coup on peut faire des études sur des très gros jeux de données et étudier typiquement le changement climatique, qui est quand même un des gros sujets sur lesquels on travaille, parce que les collections d'herbiers, elles ont jusqu'à 350 ans et c'est un pas de temps qui est intéressant pour étudier le changement climatique.
0: Pour voir des évolutions, c'est ça, dans des espèces qui disparaissent ou des espèces qui au contraire sont en train de remonter. Enfin, j'imagine que c'est plutôt le contraire, c'est les espèces qui disparaissent, mais ça permet de voir des évolutions dans ce sens-là, c'est ça?
2: Tout à fait. Ça peut être les espèces en danger, voir les lieux où elles étaient présentes, est-ce qu'ils y sont toujours. Les espèces envahissantes aussi, savoir quand c'est qu'elles sont arrivées dans les zones, comment elles se sont développées. Mais ça peut être aussi sur de la phénologie, c'est-à-dire les espèces, quand c'est qu'elles vont fleurir, fructifier.
0: Le cycle de vie à un
2: c'est
0: moment
2: ça.
0: Donné.
2: Ouais. Contrairement à juste une base de données, on a les spécimens, donc on a des fleurs, on a des fruits, on peut voir les dates, et du coup on peut faire des études à grande échelle pour montrer que les espèces, leur zone de répartition a changé. Elles ont migré, elles vont être plus au nord, ou alors elles vont fleurir beaucoup plus tard. Et tout ça, on peut le montrer grâce à ces quantités.

0: refaire des études dessus, c'est important qu'elles soient conservées dans des institutions de recherche comme nous ou dans des muséums, des collections.
1: Et comment vous les conservez parce que j'imagine que donc là, vous, il y a une sacrée quantité de 350 ans, ça fait quand même une sacrée quantité de plantes. comment vous les conservez? C'est des immenses presses, c'est ça, qui sont aussi rades
0: Alors la presse, ça reste l'outil pour sécher la plante. D'accord. Et la collecter sur le terrain, ouais. À l'ancienne.
1: D'accord.
0: Dans les collections, par contre, c'est plus moderne. Ça dépend encore que. Nous, on a un herbier qui est assez petit. On a 70 000 planches, à peu près.
2: Ce qui est quand même pas mal. Hein.
0: Alors, pour donner un ordre d'idée, ouais. L'herbier de l'Université de Montpellier, c'est 3 millions de spécimens. C'est grands au monde.
3: D'accord. Okay.
0: Et à Paris, on considère qu'il y en a entre 9 et 10 millions.
1: Ok, d'accord. Oui, donc les ordres de grandeur, ok. Et donc, vous les mettez dans des espaces particuliers, c'est ça?
0: Après, c'est stocké dans un peu comme les archives, dans des compactus, et c'est surtout les conditions de conservation qui vont être importantes. Des herbiers peuvent se conserver très bien 300 ans, si les conditions sont bonnes. Par contre, ça peut disparaître extrêmement vite aussi, avec les insectes, l'humidité, les moisissures, la manipulation. Donc ça va être vraiment dans les conditions de conservation, température, hygrométrie, qu'il va falloir être attentif.
1: Et d'où l'importance d'avoir des personnes qui s'occupent justement de ces collections, qui font attention que justement elles ne disparaissent pas, et qu'elles soient aussi numérisées. Parce que c'est vrai que de plus en plus d'herbiers maintenant, de collections de manière générale, sont numérisées pour avoir un accès au personnel de la recherche assez global.
0: Tout à fait. Aujourd'hui, c'est important de mettre à la fois les données, donc les bases données, mais aussi des scans, des images en haute qualité à disposition. Nous, on a un herbier qui est principalement tropical, donc c'est important de les rendre accessibles aux chercheurs des pays concernés. On a beaucoup de chercheurs qui nous contactent pour avoir les données dans leur pays. Et en France, on a la chance d'avoir Récolnat, qui est le réseau national des collections de sciences naturelles, avec une plateforme en ligne qui donne accès à toutes les collections, donc notre herbier, celui de l'Université de Montpellier, le Muséum de Paris. Et tout est accessible librement sur cette plateforme-là.
1: Et je reviens donc sur un point, c'est le lien herbier-pastoralisme, parce que c'est vrai qu'on ne l'a pas évoqué, mais effectivement, vous avez un stand avec une double entrée. Quel est le lien alors entre les deux?
0: Alors l'herbier du Cirat, j'ai dit qu'il était petit, mais il est intéressant parce qu'il a une forte composante agronomique de son histoire, qui est liée des anciens instituts tropicaux agronomiques, et entre autres l'institut d'élevage. Donc on a beaucoup d'agropastoralistes qui ont récolté les plantes des pâturages naturels, et donc on a un recul et une diversité qui nous permet vraiment d'étudier à la fois dans le temps et dans la diversité spécifique les pâturages naturels et leur biodiversité, qui est très importante et qui évolue dans le temps en fonction des animaux, des années, des sécheresses, du changement climatique.
1: Très bien. Donc on vous retrouve aujourd'hui et demain aussi.
0: Oui, tout à fait.
1: Voilà, donc de 10h à 18h. Et on pourra voir, est-ce qu'on pourra avoir des planches d'herbier?
0: Tout à fait. On a ramené une planche d'herbier. D'accord. Et on a une petite animation avec un jeu et des petits goodies à gagner.
1: Et en plus, il y a des gains. Donc, vous pouvez repartir avec des chips, une super dégustation de citronnade, du chocolat. Non, mais vraiment, je ne peux que vous inviter à venir au Village des Sciences. C'est entièrement gratuit. C'est pour les petits et les grands. Et ça permet vraiment de découvrir toute la diversité locale autour de la culture scientifique. On va faire encore une pause musicale parce que saveur savante, c'est le goût, mais c'est aussi les oreilles. Donc, on va se faire du bien aux oreilles avec Tame Impala, Loser.

vous êtes bien sur Radio Campus Montpellier. J'avais oublié la fin, la chute de la pause musicale. Comme vous l'entendez, en fait, on est en direct. On est en direct du village des sciences de l'université de Montpellier, parce que c'est la 35e fête de la science qui a lieu partout en France. Mais alors, on va dire que la région Occitanie est particulièrement riche en événements. Notre département aussi. Vous avez plus d'une centaine d'événements qui ont lieu sur le département de l'Hérault, et je vous invite vraiment à regarder la programmation très très riche, avec des ateliers, des conférences, des projections débats, etc.

0: Et vraiment, la faculté d'éducation est à même pas 5 minutes à pied. Et vous pourrez, par exemple, un stand sur l'hydrogène, voilà, donc qui est réalisé par l'association Kimio. Et c'est Romain Hy, médiateur scientifique au sein de cette association, qui vient nous le présenter. Bonjour Romain.
1: Bonjour Guillaume.
0: Alors, tout d'abord, peut-être pour revenir sur Kimio, concrètement, qu'est-ce que c'est que cette association de médiation scientifique ?
1: Bah donc Kimio, c'est une association de médiation scientifique qui est basée à Frontignan. On exerce beaucoup sur au niveau du bassin de Thau, mais aussi dans l'Hérault, le Gard, l'Aude, les Pyrénées-Orientales. Notre objectif, c'est d'éveiller la curiosité en utilisant en fait l'angle des sciences, de parler d'enjeux de société et de créer des moments de rencontre, des liens entre recherche et citoyens.
0: Très bien. Et donc, vous avez, c'est quoi les types de projets que vous pouvez avoir
1: Après, sur, en termes de science, on...
0: Il y a des événements, vous faites de l'événementiel aussi. Ouais.
1: On fait de l'événementiel. Alors, on touche à toutes sortes de sciences. Ça peut être l'environnement, biodiversité, ça peut être l'astronomie, géologie, santé, etc. On crée, soit on participe à des événements, soit on crée les nôtres. Donc, on a par exemple régulièrement le Festival Terre d'ailleurs. Qu'on...

0: À Prades, à une demi-heure de Perpignan. C'est le festival donc que tu connais un peu.
1: Et que je connais un peu, puisque je fais partie d'une association qui est une association copine de Kimio, on va dire, et auquel on fait beaucoup de projets ensemble. Mais on fait pas de projets sur l'hydrogène, Romain, hein, ensemble. Le stand d'hydrogène que tu présentes donc au Village des Sciences, quel est un peu l'objectif et qu'est-ce que tu nous montres sur ce stand?
0: Donc ce stand d'hydrogène, en fait, il fait partie d'un projet qu'on fait en partenariat avec un projet qui s'appelle Génio, qui a pour objectif de parler d'hydrogène décarboné, de l'intégrer dans les formations industrielles. Et donc nous, notre objectif en tant que médiateur scientifique, c'est de sensibiliser le public sur l'hydrogène. Car en fait, la région Occitanie a pour objectif de promouvoir, de développer la filière hydrogène à travers les mobilités, les industries, comprendre comment il peut s'intégrer dans le mix énergétique, en quoi il est intéressant dans une transition énergétique. Et nous, en fait, on essaye de faire découvrir de manière simple, avec des expériences, des jeux, de la manipulation, qu'est-ce que c'est que l'hydrogène et comment est-ce qu'il s'intégrerait dans notre quotidien? Pourquoi est-ce que c'est intéressant dans une société où on cherche à transitionner d'un point de vue énergétique, où on cherche à améliorer notre consommation d'énergie, à faire attention d'où provient notre énergie?
1: Parce que concrètement, l'hydrogène, ça vient de quoi? Et donc, il n'y a... Parce que quand tu dis décarboné, ça veut dire qu'il n'y a pas du tout de déchets type CO2 qui sont émis
0: En fait, l'hydrogène, donc c'est l'atome le plus abondant dans la nature. On peut l'obtenir à partir de plusieurs sources différentes.

0: de l'eau,
1: ouais.
0: afin en fait d'obtenir de l'hydrogène à partir de l'eau. Donc là, il n'y a pas de carbone qui est mis en jeu. L'opération, on rejette que de l'eau. Donc ça, on appelle ça l'hydrogène vert, hydrogène décarboné. Par contre, ça dépend aussi de comment est-ce qu'on utilise de l'électricité, parce que même si ça refait l'électricité ensuite, on a besoin d'électricité
1: pour
0: en faire.
1: Il y a besoin d'un apport, en fait.
0: Voilà, il y a besoin d'un apport d'électricité. Et il faut que cette énergie

0: C'est-à-dire que, vu qu'on utilise de l'énergie au début pour la restituer à la fin, cette énergie sous forme chimique, un peu comme les batteries.
1: Oui.
0: Sauf que l'hydrogène, c'est une solution qui est plus pérenne. Parce que les batteries, en fait, ont un cycle de charge et de décharge. Donc l'hydrogène, en fait, il est intéressant comme vecteur d'énergie parce que il serait une solution potentielle au problème d'intermittence des énergies renouvelables. Si imaginons dans un futur possible, la France se couvre de panneaux solaires, toute notre électricité est produite grâce à des panneaux solaires. C'est très bien, c'est l'énergie renouvelable, mais la nuit, on n'aurait pas d'électricité. Donc en fait, pour faire face à ce problème-là, la recherche se tourne vers l'hydrogène décarboné. Parce que du coup, elle se tourne vers l'hydrogène, mais pour ne pas produire plus de CO2, elle irait vers l'hydrogène décarboné, le dit vert en fait, qui vient de l'eau.
1: D'accord, très bien. Et concrètement, est-ce qu'à l'heure actuelle,

plus en plus en place en Occitanie. Je sais notamment qu'en Occitanie, il y a une ligne qui a été construite il n'y a pas longtemps à Port-la-Nouvelle, qui va bientôt commercialiser. L'idée, c'est que dans quelques années, cette usine soit connectée aux éoliennes flottantes en mer Méditerranée pour obtenir du coup de l'énergie renouvelable pour faire cet hydrogène. Ensuite, cet hydrogène doit être distribué dans 10

0: qui permettra à des camions de marchandises. En fait, l'objectif de la région, c'est pas de produire des voitures individuelles qui roulent à l'hydrogène, mais plutôt du lourd et du collectif. Donc actuellement, on retrouve des bus, on retrouve des camions, des trains. Si on retrouve quelques villes avec des bus à hydrogène, l'aéroport de Toulouse, c'est des navettes à hydrogène. Le train Toulouse-Luchon, c'est un train à hydrogène. Et là, ils sont en train de tester des prototypes de camions, du coup, pour utiliser ces stations-service à hydrogène qu'ils ont développées.
1: Mais est-ce que, parce que c'est vrai qu'on parle beaucoup de l'autonomie hein, dans les véhicules électriques de manière générale, est-ce que à l'heure actuelle, l'autonomie elle est suffisante pour ces véhicules-là, pour justement faire des, je dirais, grands voyages ou longs voyages, ou ça reste quand même de la mobilité de proximité, tu vois, le bus de village ou le bus de ville qui est alimenté à l'hydrogène?
0: Alors ce qui est estimé aujourd'hui, c'est que l'autonomie soit la même que pour des véhicules thermiques. C'est okay. L'avantage par rapport au véhicule électrique. Et même en temps de recharge, ce sera quelques minutes de plus qu'un plein d'essence.
1: Oui.
0: C'est-à-dire.
1: Oui.
0: Donc, sur ces aspects-là, c'est plus avantageux qu'un véhicule électrique.
1: Ok, voilà. Très bien.
0: Mais encore une fois, c'est surtout pour du lourd et du collectif.
1: Oui.
0: Et on peut retrouver quelques prototypes, quelques voitures individuelles qui roulent à l'hydrogène, mais on ne sait pas trop d'où vient cet hydrogène là, s'il est décarboné ou pas.
1: Voilà. Oui, parce qu'il peut venir de sources. On pourrait avoir de l'électricité par exemple qui vient du charbon,
0: voilà.
1: Et
0: il peut venir du méthane aussi.
1: Ah oui, tout à fait. Peut-être une dernière petite question là, donc sur ton stand, est-ce qu'on retrouve les voitures? Parce que petite historique, mais en gros, il y a des voitures que vous mettez à disposition sur le stand où vous les alimentez à l'eau par électrolyse. Effectivement, ça se déplace et on voit vraiment le fonctionnement. Uh-huh. C'est ça que tu présentes sur le stand de Kimio ou c'est autre?
0: Oui. Non, c'est tout à fait ça.
1: C'est-à-dire,
0: vous venez sur le stand, je vous montre l'électrolyseur, je vous fais prendre un petit peu d'eau, vous le mettez dans l'électrolyseur, vous mettez les réservoirs d'hydrogène, où on branche le circuit électrique. On voit le gaz hydrogène se produire dans le sens où on voit les seringues se remplir. Et après, avec ce gaz hydrogène, on fait avancer un petit véhicule. Alors là, je galère un peu à le faire avancer parce que les
1: véhicules
0: à combustible commencent à dater un peu, mais le moteur tourne.
1: D'accord, voilà. Donc on voit moins le moteur tourner.
0: Le moteur tourne, c'est juste que les roues frottent trop sur la table.
1: Voilà. D'accord. Non mais venez, parce que vraiment, c'est quand même assez impressionnant effectivement de se dire qu'à partir de l'eau, on arrive à faire avancer un véhicule. Et donc merci beaucoup Romain pour cette présentation de Kimio, du stand hydrogène que l'on retrouve aujourd'hui et demain.
0: Demain, lundi.
1: Et lundi pour les scolaires.
0: On est sur le village des sciences.
1: Voilà. Donc le village des sciences à fond. Et on va continuer alors sur une autre thématique, hein, puisque vous avez compris, hein, le village des sciences, on parle de chocolat, on parle de fermentation, on parle de pastoralisme, on va parler des sens chez les...

0: Bonjour.
1: C'est ça, bonjour.
0: ICGM, qu'est-ce que ça signifie exactement ?
1: C'est un institut.
0: D'accord, très bien. Et donc, vous avez un stand sur quel sujet ? Qu'est-ce que vous nous montrez de beau au Village des Sciences ?
1: Alors, aujourd'hui, on a un stand sur les nanomatériaux et nanoparticules au service de la santé. Donc, nous, effectivement, ICGM, c'est un institut de chimie. Donc, on est des chimistes, mais on ne fait pas des molécules ou des produits chimiques, on fait des matériaux. Et en l'occurrence, des matériaux qui peuvent avoir des applications santé. Et concrètement, en fait, c'est...

0: Tampon, quelle forme ?
1: On a pas mal de supports. On a forcément une lame de serveur. On a ce où on enlève le capot et on va démonter peu à peu les différentes parties que compose un super ordinateur. Mais on a aussi des jeux ludiques, des jeux de cartes qui permettent de comprendre l'essence d'un traitement de l'image avec de l'IA, de la classification d'image avec d'IA, de pas mal de choses comme les algorithmes aussi.
0: Et je reviens sur le super ordinateur, parce que quand tu dis ça, c'est vrai qu'on a vraiment une image de science-fiction un peu HAL de 2001, l'Odyssée de l'espace, tu sais, cette espèce de méga ordinateur qui nous parle. C'est pas ça, hein.

0: technologie qui n'est pas du tout la même qu'un ordinateur classique avec des pièces qui sont beaucoup plus grandes et beaucoup plus adaptées. Gros calcul.
1: D'accord, ok. Et donc là, c'est très utilisé dans la recherche de manière générale ?
0: Exactement. Nous, on a donc un data center, un centre de calcul avec ces lames de serveurs qui sont empilées les unes sur les autres, connectées pour faire de gros calculs. Et on essaye d'apporter ceci pour toute la communauté de l'Université de Montpellier. Et ça va dans des thématiques très, très différentes. Alors, on a des thématiques IA, on peut faire des gros calculs sur des thématiques très théoriques, des modèles scientifiques, en environnement, en écologie, en mathématiques, en physique, en chimie, toutes sortes de gros calculs qui nécessitent de gros moyens de calcul.
1: Très bien, très bien. On te retrouve aujourd'hui et demain.
0: Et même jusqu'à lundi pour les scolaires.
1: D'accord. Et scolaires, c'est pareil, tu présentes la même chose ?
0: Absolument.
1: Ok, très bien. Ben, merci beaucoup, Marin, en
0: tout
1: cas.
0: Avec plaisir.
1: Donc, pour cet atelier Les Curieux de l'informatique de l'Institut des sciences, des données de Montpellier. Et puis, donc, n'hésitez pas à venir faire un tour. Hein. Vous avez, de toute façon, aujourd'hui jusqu'à 18h. En plus, on voit qu'il y a un petit peu de soleil. Alors, peut-être que la pluie va se calmer. C'est peut-être le bon moment de prendre votre parapluie et de venir nous retrouver, on espère, effectivement. Alors nous, on est bien. Nous, on est dans le gymnase. On est au sec. Mais c'est vrai que

0: Il est 15h08 et on est de retour au village des sciences de l'université de Montpellier. C'était l'impératrice Vanifraise et on est très bien. On vous attend en fait, hein. On vous attend jusqu'à 18h, donc vous pouvez nous retrouver. C'est un événement, donc comme je le disais, qui est entièrement gratuit. C'est quand même la 35e édition de la fête de la science et on peut dire que chaque année c'est toujours aussi diversifié. Donc on parlait de chocolat, on parlait de fermentation, on parlait du sens des animaux, on parlait d'informatique avec Marin, et maintenant on va parler de bande dessinée et d'alimentation avec Maëlle Malin et Florence Vigneron. Bonjour.
1: Bonjour Guillaume.
2: Bonjour.
0: Alors votre stand s'intitule BD

0: de bande dessinée. Le stand, il est juste à côté du stand de Radio Campus Montpellier. Donc effectivement, je vois qu'il y a plein de rayons de couleurs, de feutres. Vous nous faites faire des BD, c'est ça, sur l'atelier ?
1: Exactement. Donc l'idée, c'est d'imaginer comment le futur sera et comment l'alimentation du futur peut être représentée par la bande dessinée. Et donc on invite tout le monde, les enfants, les adultes, tous les âges, à tenter d'imaginer ces représentations.
0: Et pourquoi la bande dessinée ? Pourquoi pourquoi ce format-là, ce médium-là ?
1: Alors pour nous présenter brièvement, donc je commence et après je te laisse prendre la parole. Moi je suis donc chercheuse en sciences de l'éducation et de la formation, et la bande dessinée, c'est un de mes sujets d'intérêt dans mes recherches, où je traite de la médiation scientifique et spécifiquement de la bande dessinée.

0: l'idée de dessiner, de raconter, donc à la fois par le texte, ça permet de raconter des récits et plus que le dessin, un apport d'informations, de connaissances. Et moi, c'est mon sujet de prédilection. Et je te laisse compléter, du coup.
1: Et donc oui, Maëlle.
2: Ouais, donc moi je suis chercheuse aussi au LIRDEF et moi mon sujet de prédilection c'est l'éducation à l'alimentation.
1: Ah bah très bien. Ah bah oui,
2: incroyable,
1: donc il y a un croisement,
2: La vie est bien faite.
0: Voilà.
2: donc moi je m'intéresse aux savoirs qui circulent dans les programmes scolaires notamment et donc en classe et donc on s'est rencontrés avec Laurence, on s'est dit ça serait intéressant de travailler ensemble parce qu'en fait la BD de science-fiction on se rend pas compte mais l'alimentation est très présente dans ce média-là mais c'est rarement le sujet principal en fait de l'histoire et pourtant elle ancre beaucoup de choses et ce qu'on a remarqué c'est qu'elle ancre pas mal tout ce qui concerne donc la production notamment donc on voit les représentations graphiques de l'alimentation sont particulières parce qu'on peut avoir si on prend l'exemple du transperce-neige par exemple avec du huis clos où on va avoir vraiment de la production hors sol etc. On peut avoir d'autres imaginaires qui sont disponibles. Et l'intérêt qu'il y a derrière, c'est que en utilisant ce média comme support pédagogique, on permet le débat en classe, on permet de questionner des valeurs, on permet de questionner l'alimentation dans sa globalité et non pas simplement par un seul facteur, par exemple la nutrition ou le système agroalimentaire, etc. Donc on a vraiment la possibilité de traiter plein de facteurs différents de l'alimentation par la BD de science-fiction et par ce qu'elle représente.
1: Et d'amener la discussion sur ces sujets à travers justement la réalisation de cette bande dessinée.
2: Exactement.
1: Est-ce que dans l'univers de SF, justement, il n'y a pas un peu ce côté très dystopique que l'on peut retrouver et donc, je dirais, cette vision peut-être de l'alimentation qui est une alimentation en fait extrêmement dégradée, très peu diversifiée et voire quasiment inexistante. Et donc, est-ce que je dirais ça nous donne pas un peu une image aussi de nos préoccupations actuelles que l'on a hein, typiquement sur nos systèmes agroalimentaires qui peuvent être négatifs dans le sens où ils nous empoisonnent, etc., etc. Enfin voilà, une vision, une image du présent aussi.
0: Oui, hein. Complètement. En fait, il y a de la SF, ça permet de faire de la prospective, de projeter nos futurs. Et souvent, on va prendre un sujet et on va essayer de l'amplifier, de montrer tous les effets sur la société. Et ça va être, on n'a plus d'eau. Comment on va faire pour s'en sortir dans une société s'il n'y a plus d'eau? Et donc, tout est poussé à l'extrême et ça donne là par exemple si on repart du transperce-neige de Lobes et Rochette en fait la terre est sous la neige,
1: c'est un train
0: ouais. Qui où il y a les dernières civilisations humaines et c'est vraiment par caste et par wagon et comment l'humanité est reproduite. Donc on va avoir les rapports de domination qui s'installent entre les wagons de fin et les wagons de début et une société qui se met en place. Et donc ça, c'est très intéressant, surtout en sciences de l'éducation, quand on veut montrer des questions alimentaires complexes, où il est en jeu, ce que disait Maëlle, à la fois montrer comment fonctionnent les systèmes alimentaires, les rapports entre les sociétés, ce genre de choses. Je ne sais pas si tu veux compléter.
1: Cet atelier, vous le faites durant le Village des Sciences, hein, aujourd'hui et demain, c'est ça?
0: C'est ça.
1: Et après, vous faites en contexte scolaire, justement?
2: L'objectif, c'est de faire ça en contexte scolaire. Donc là, on est au tout début du projet. On présente vraiment les balbutiements du projet. Mais l'idée, effectivement, c'est d'ensuite pouvoir expérimenter ça en classe et de voir comment on met en débat tout ça grâce à la bande dessinée.
0: On a commencé avec une étude autour de... Donc, on a pris une quarantaine de bandes dessinées de science-fiction assez classiques, françaises. Et on s'est dit, comment c'est représenté l'alimentation? On a regardé et on a essayé de trier, ranger, regarder ce qui se passait, analyser tout ça. Et on a pu constater, du coup, ce qui était principalement représenté, comme par exemple la prise de repas dans les histoires, qui va permettre de faire avancer le récit surtout. Donc l'alimentation n'est pas si importante que ça, c'est juste que ce moment de la prise de repas, c'est important pour les personnages, pour se rencontrer, pour faire avancer l'histoire.
1: C'est un élément un peu narratif qui permet justement de faire avancer l'histoire. Et alors j'ai une question très intéressée parce que bon, alors ça fait pas longtemps, hein, comme vous disiez, c'est les balbutiements. Mais depuis ce matin, est-ce que dans les récits justement des personnes qui passent, est-ce que c'est des récits qui sont plutôt optimistes? Est-ce que c'est plutôt très pessimiste? Est-ce que voilà.
0: Alors, vas-y. Il y a beaucoup de robots.
1: Ah, les robots. D'accord. Mais en même temps, vous êtes en face de l'Institut des sciences de données de Montpellier.
2: C'est
1: donc,
2: ça,
1: effectivement,
2: et juste derrière, nous avons les robots aussi. Donc, c'est vrai que c'est quelque chose qui est très ancré dans l'imaginaire, les robots.
1: Oui.
2: Donc, c'est quelque chose qui est assez représenté dans les dessins qui ont été, pour l'instant, proposés.
0: Et c'est pour faciliter la vie, en fait.
1: D'accord.
0: Il y a des robots qui vont tout faire.
1: Et donc, c'est plutôt positif, alors.
0: C'est plutôt positif.
1: Ouais, ouais.
0: Il y a aussi beaucoup d'enfants qui... on sent leurs parents, ils les obligent un peu à manger des légumes tout le temps et tout ça. Donc en fait, ils disent oh, l'alimentation du futur, ça sera des chips, de la glace. Donc c'est pas trop négatif, ou alors des aliments de couleur, mais c'est très ludique. Il y a quelque chose de l'ordre de on veut se nourrir mais s'amuser en même temps. Ça c'est plutôt sympa à voir, plus que dans les bandes dessinées qu'on a pu analyser.
1: Et donc on va malheureusement terminer la discussion maintenant, mais par contre on vous retrouve donc sur le stand aujourd'hui, demain. Venez vraiment rédiger votre petite bande dessinée et discuter d'alimentation à travers ce dessin, même si on ne sait pas dessiner en fait. Hein, c'est pas
0: oui,
1: grave.
0: Oui, complètement.
1: En fait, hein.
0: C'est voilà. Pas grave. Il faut se laisser porter et
2: faire des petits ronds et des petits bâtons. Hein,
0: oui, il y a aucun problème.
1: Moi, je suis un spécialiste des hommes bâtons, donc
0: voilà.
1: Je préfère ma petite BD hommes bâtons. Merci beaucoup Florence.
0: Merci beaucoup.
1: Maëlle.
0: Merci.
1: Donc on vous retrouve effectivement aujourd'hui, demain au Village des Sciences. Donc n'oubliez pas, donc c'est la ligne 1 du tramway et on s'arrête à Philippides. Vous descendez, c'est la faculté d'éducation de l'université de Montpellier. Et alors bon, ben comme d'habitude, là c'est centre transition. On était donc sur les sciences humaines et sociales, et d'ailleurs je suis très content qu'on ait parlé de sciences humaines et sociales parce que c'est quand même une composante essentielle des sciences de manière générale. Et maintenant nous sommes avec Adrien Galego, donc qui est président du réseau Jeunes Sociétés Chimiques de France pour l'Occitanie, hein, important de le préciser. Bonjour Adrien.
3: Bonjour.
1: Il y a bien sûr un stand qui est derrière ton invitation à parler sur Radio Campus Montpellier. Ce stand, il s'intitule « Transformer l'énergie pour produire de la nourriture, de l'électricité à l'engrais ». Donc ça veut dire quoi? Ça veut dire qu'à partir d'engrais, on va transformer de l'énergie pour produire de la nourriture, c'est ça?
3: Alors plus précisément, c'est qu'on va utiliser des sources d'énergie qui sont dites vertes, donc qui vont plus être issues d'industries fossiles,
1: oui,
3: pour pouvoir produire les engrais de demain qui ne sont plus aussi problématiques que ceux qu'on connaît aujourd'hui, et notamment qui ne détruiront pas l'environnement.
1: Et pourquoi ils sont problématiques en fait ces fameux engrais? C'est essentiellement synthétique les engrais?
3: Ouais. Actuellement oui, il y a des nouvelles perspectives qui sont en train d'être découvertes et mises au point par les chercheurs, notamment donc à partir de ce qu'on appelle des peptides, donc qui sont en fait des enchaînements de petites molécules qui sont naturellement présentes dans l'environnement et dans nos corps, qui eux ont un potentiel pesticide et engrais.

0: du réseau Jeunes Sociétés Chimiques de France.
1: Alors, on a divisé l'approche en quatre parties qui s'adressent à des publics qui sont novices jusqu'à des publics un peu plus expérimentés. Et avec les premières étapes qui partent des principes vraiment basiques de la chimie, avec des expériences où on peut voir des changements de couleur, etc., simplement en changeant l'acidité du milieu. Donc ça s'adresse vraiment à des enfants. Et on va aller vers des choses un peu plus complètes, avec les principes de catalyse qui sont énormément utilisés, notamment pour la synthèse de l'ammoniac, qui lui-même, par la suite, est utilisé pour former des engrais qui sont utilisés maintenant.
0: Et catalyse, c'est quoi? C'est la séparation, c'est ça?
1: Alors non, la catalyse, c'est utiliser des petites molécules pour accélérer ou rendre possible une réaction chimique.
0: Ah oui, d'accord. Ok, ça booste en fait la réaction chimique.
1: Absolument.
0: Ça ouais. D'accord, très bien. Super. Et le réseau Jeunes Sociétés Chimiques de France, qu'est-ce que c'est que ce réseau? C'est vrai que le titre m'a interpellé, ça veut dire que vous essayez de faire de la médiation scientifique autour de la chimie de manière générale, c'est ça?
1: Voilà, ouais. Exactement. En fait, on a la Société Chimique de France qui s'adresse absolument à tous les chimistes. Et il est à l'intérieur de cette société chimique, on a un réseau jeune qui s'adresse aux chimistes de moins de 35 ans.
0: Okay.
1: Et donc, on est donc de partout en France et on a plusieurs missions, et notamment de promouvoir la chimie dans sa globalité auprès de publics expérimentés et moins expérimentés, notamment auprès de la société civile, pour leur donner les clés aussi de comprendre ce qu'ils peuvent, par exemple, entendre dans l'actualité, si je reviens aux engrais par exemple, pour leur donner les clés de ce qui est en train d'être fait actuellement pour se faire leur propre avis.
0: Et c'est particulièrement important, c'est vrai que dans une démocratie, avoir les connaissances pour pouvoir prendre les bonnes décisions et pour pouvoir se dire, ah bah tiens, là ce qui est dit, c'est sans doute plutôt de l'infox que véritablement de l'information sourcée scientifiquement, c'est vrai que c'est très important de faire ce que vous faites à l'heure actuelle. Concrètement, est-ce qu'il y a aussi cette volonté de faire que les jeunes, je pense typiquement aux lycéens, qui viennent vers des formations de chimistes et aillent justement sur ce type de thématique, alors soit en master, soit en thèse.
1: Absolument, absolument, parce que on le voit, c'est que quand on rencontre des collégiens, des lycéens, la chimie n'est pas forcément la matière qui fait le plus rêver. Et en fait, on est là aussi pour leur dire et pour leur montrer que la chimie, c'est vaste. Il y a énormément de choses qui peuvent être faites, qu'on a besoin d'énormément de personnes et de potentiel, parce que beaucoup a été découvert. Il reste encore énormément à découvrir, et notamment en s'inscrivant dans cette démarche de développement durable, de préservation des ressources de la planète, et donc d'aller vers une industrie chimique aussi qui est plus respectueuse de l'environnement. Et pour ça, on a besoin de nouveaux talents.
0: Et c'est vrai qu'on associe souvent malheureusement chimie avec pollution, hein, parce que c'est vrai que ce que l'on voit dans les informations, dans les médias, c'est souvent des catastrophes liées à des polluants chimiques. Mais c'est vrai qu'il faut rappeler, c'est important de le rappeler comme tu le fais, de dire la chimie, elle va aussi dans ce sens-là, et donc il faut promouvoir effectivement cette direction. Merci beaucoup Adrien. On te retrouve demain après-demain ?
1: Non, simplement aujourd'hui.
0: Simplement aujourd'hui. Donc là, vous avez pas beaucoup de temps pour venir nous retrouver. Vous avez jusqu'à 18h pour retrouver Adrien donc sur le stand du réseau Jeunes Sociétés Chimiques de France. Merci beaucoup Adrien. On va encore faire une pause musicale, cette fois-ci avec TV Girl, Lovers Rock. On se retrouve tout de suite après ça.

0: Nous sommes toujours au village des sciences de l'université de Montpellier. Vous nous retrouvez donc jusqu'à 18h aujourd'hui. Demain, c'est de 10h à 18h. C'est entièrement gratuit, hein, dans le cadre de la 35e édition de la Fête de la Science, qui est un événement national. Et vous retrouvez donc plus d'une centaine d'événements dans le département de l'Hérault, hein, toute la semaine. Et d'ailleurs, tiens, allez, on va faire un petit coup de pub là, puisque bah, tant que j'y suis. Par exemple, mercredi soir, vous avez une super soirée, instant philo à la Gazette Café, où nous allons parler, puisqu'on parlait avec Florence et Maëlle d'alimentation, et ben nous parlerons d'alimentation. Est-ce que ça change la société quand on change notre façon de manger? Donc ça sera avec trois intervenants de la chaire UNESCO Alimentation qui viendront discuter avec nous à la Gazette Café à 20h de cet épineux sujet, et donc on vous invite à venir nombreuses, c'est encore une fois gratuit grâce à la fête de la science. Et d'ailleurs, c'est quand on parle de science, c'est important également de parler de la manière de faire de la recherche scientifique. Et pour ce faire, eh ben, je suis avec ma collègue Sophie Tellet. Bonjour Sophie.
1: Bonjour Guillaume.
0: Donc Sophie, ben effectivement, là tu viens avec la casquette Femmes et Sciences, donc qui est une très très jolie association au niveau national et qui a donc des antennes locales. Est-ce que tu peux nous la présenter?

0: Notamment les femmes qui ont obtenu les prix Nobel, parce qu'il n'y a pas que Marie Curie, qui en a d'ailleurs obtenu deux, elle, en physique et en chimie, mais il y en a eu plein d'autres depuis, donc on les met en valeur. Et puis on a aussi d'autres portraits de femmes scientifiques, notamment qui ont été victimes de l'effet Mathilda, qui est ce phénomène assez systématique où les découvertes de femmes scientifiques sont attribuées à leurs homologues masculins. Et ben nous, on essaie de montrer que non, il y avait des femmes aussi qui ont travaillé sur ces recherches-là. On a des expositions et des petits jeux, des petits quiz sur les stéréotypes dans les goûts, puisque c'est le thème de cette année, mais aussi dans les stéréotypes de genre. Et puis on a des petits jeux pour les plus petits en lien avec nos thématiques de recherche, puisqu'on est plusieurs scientifiques à avoir travaillé sur le stand cette année, donc notamment sur le goût chez les animaux ou sur les plantes domestiquées versus plantes sauvages. Voilà.
1: Et donc je vous invite vraiment, chers auditeurs, auditrices, à venir découvrir, parce que c'est vrai que cet effet Mathilda, malheureusement, d'ailleurs, il est toujours actuel, hein, c'est pas juste un effet du passé, et cette appropriation des recherches donc faites par des chercheuses, par des hommes, c'est quand même quelque chose qui, malheureusement, encore à l'heure actuelle, est trop courant. Concrètement, est-ce qu'on voit aussi au niveau des formations, hein, tu parlais Sophie de vos interventions dans les établissements, est-ce qu'on voit au niveau des formations quand même de plus en plus de filles venir justement dans des métiers de recherche ou est-ce que ça reste quand même encore à l'état de balbutiement quoi ?
0: Je dirais que ça progresse, mais qu'il y a certaines filières, notamment je pense à l'informatique, l'ingénierie, les mathématiques, où il y a encore un déséquilibre, il y a encore du travail à faire dans ces disciplines-là. Ça progresse, mais voilà, il y a encore du travail et c'est pour ça que l'association est là. Et puis, moi, j'aime bien mentionner aussi d'autres associations sœurs, femmes et mathématiques, femmes ingénieures, Elles bougent, etc. Il y a plein d'associations qui œuvrent pour ça et c'est très chouette, on en a besoin. Mais c'est bien aussi de voir qu'il y a des progrès et de voir aussi que chez les plus jeunes, il y a aussi des changements et où quand on demande à des petits ce qu'ils veulent faire plus tard, ils n'associent pas forcément à un métier dit pour femmes ou dit pour hommes. Donc c'est bien aussi de voir ça. Après, il faut que ça dure tout le long de la scolarité et quand ils font leur choix d'orientation aussi. Et puis ensuite, une fois que les femmes se retrouvent dans leurs études ou qu'elles commencent leur carrière, il faut aussi œuvrer pour qu'elles puissent progresser dans leur carrière, parce que là aussi, il y a des nouvelles barrières qui arrivent. Le syndrome de l'imposteur, le manque de confiance en soi, le fait qu'elles sont pas, elles ont pas les promotions comme les hommes, etc. Donc là aussi, il y a encore du travail à faire, qui est pas le même qu'au niveau scolaire. Donc à toutes les étapes des études et ensuite du parcours professionnel d'une femme, il y a du travail à faire pour casser toutes les barrières qui se trouvent sur son chemin. Et donc l'association œuvre à tout ça.
1: Et c'est vrai que la sensibilisation, elle est à faire à tous les niveaux, hein, parce exactement. Que clairement, que ce soit dans les lycées, mais également pour les personnels de la recherche, les doctorants, les doctorantes.
0: Des tout petits aux plus grands.
1: Est-ce qu'on peut participer à votre association, vous aider ? Enfin, est-ce que voilà, typiquement les auditeurs auditrices qui nous entendent, est-ce qu'ils peuvent se dire, ah bah tiens, ça c'est une association, j'ai bien envie de.
0: Avec grand plaisir. Ouais. Sur le site Femmes et Sciences, il y a toutes les informations pour adhérer à l'association, et après vous pourrez nous rejoindre, participer à nos événements comme. Là, ou intervenir en milieu scolaire avec grand plaisir.
1: Merci Sophie. Alors je voulais aborder une autre casquette parce que Sophie, tu as quand même de très nombreuses casquettes dans la médiation des sciences. Typiquement, donc tu fais partie de l'association Cosciences, qui est une association
0: tout
1: de médiation et de journalisme scientifique basée à Montpellier. Tu interviens dans notre chère émission Stimuli, émission de vulgarisation. Et cette année, on reprend. Donc là, c'est une spéciale de Stimuli. Bon, donc on a entendu Enzo qui nous parlait donc du zoo de Montpellier où il va présenter donc un peu la conservation et les enjeux de conservation qui sont présents au niveau du zoo. Toi, tu nous parles de quoi cette année alors sur Stimuli ?
0: Cette année, comme la saison précédente, je vais vous parler de nouveau de micro-organismes, de microbiote.
1: Ah bah oui.
0: Donc, on va partir dans l'infiniment petit et on parlera de ça et on se retrouve le mois prochain d'ailleurs.
1: Ah bah,
0: ça
1: retrouve
0: arrive
1: le mois prochain.
0: Très vite et je suis très contente, j'ai très hâte.
1: Et ça va être une très très belle saison. On vous prépare vraiment de très jolies émissions. Donc, c'est le premier jeudi de chaque mois de 13h à à 14h. Et donc, bah, c'est très simple. Hein. Un grand angle avec un personnel de la recherche, un chercheur, une chercheuse, un doctorant, une doctorante. Et après, donc, on va parler de chronique avec donc Sophie, avec Enzo, donc de manière très diversifiée, comme vous avez pu l'écouter dans cette émission. Merci beaucoup, Sophie.
0: Merci.
1: On te laisse retourner à ton stand parce que là, il y a du monde. Hein. Là,
0: oui,
1: ça commence à arriver.

0: On sent que là le soleil est un petit peu sorti et donc on a tout le monde qui arrive. Vous l'entendez d'ailleurs, chers auditeurs, chers auditrices, je pense au bruit général au sein donc de la faculté d'éducation. Et maintenant on va parler, alors sans transition, hein, comme d'habitude, à la fête de la science, hein, avec Nicolas Nègre qui est professeur d'université au sein donc de Jimmy, de mécanismes génétiques dans les interactions entre insectes et micro-organismes. Bonjour Nicolas.
1: Bonjour.
0: Alors concrètement, alors là j'ai dit un titre un peu trop long peut-être,
1: mécanisme génétique,
0: qu'est-ce que ça veut dire exactement, mécanisme génétique dans les interactions entre insectes et micro-organismes?

0: écosystème. C'est des insectes d'intérêt agroéconomique, des ravageurs, beaucoup. Et on s'intéresse à leur cortège de micro-organismes, qu'ils soient bénéfiques, comme dans le cas du microbiote intestinal. Mais s'il est bénéfique pour quelque chose de nuisible...
1: C'est pas terrible pour nous, c'est ça?
0: Pas terrible pour nous.
1: Ouais.
0: Et des pathogènes, et là c'est pareil, si c'est des pathogènes contre quelque chose de nuisible, alors c'est bénéfique pour nous. Et évidemment, les choses

0: qui façonnent ces interactions et qui déterminent leur succès ou leur échec.
1: Et donc concrètement, sur le terrain, des expériences en laboratoire ?
0: On est plutôt en laboratoire, donc sur des organismes qu'on contrôle, qui sont élevés en laboratoire.
1: C'est des modèles, c'est ça ?
0: C'est des modèles d'études, et on essaye vraiment de trouver les déterminants de ces interactions-là. Hein. Ça peut être des toxines dans le cas de bactéries, ça peut être des facteurs de résistance pour les insectes, de résistance contre les pesticides ou les pathogènes. Ça peut être des facteurs d'adaptation, on parle beaucoup de climat changeant. En ce moment, ça joue aussi, ça façonne les microbiotes, ça façonne les pathogènes, ça façonne la dynamique des populations dans les champs, et donc forcément les interactions entre organismes.
1: Et donc concrètement, donc dans le cadre du Village des Sciences de l'Université de Montpellier, sur votre atelier, on retrouve quoi ? Alors, vous nous avez ramené des insectes.
0: C'est ça. Ouais. On a ramené nos modèles d'études, hein, ceux qu'on a le droit de sortir, parce qu'on a pas mal d'insectes en quarantaine qui sont invasifs, donc ceux-là on les sort pas. Mais tout ce qui est manipulable par les enfants, on aime bien sortir des animaux vivants, faire découvrir aussi le monde des insectes, le monde du petit aux enfants et au public. Quelque chose qui bouge, quelque chose qui est d'ici, qui est pas forcément exotique. Quelque chose qu'ils peuvent expérimenter tous les jours en allant juste dans un champ, dans leur jardin et regarder, se pencher un peu pour les voir. Et donc on porte ce matériel-là qu'ils peuvent manipuler et observer là sur la loupe, et ainsi que du mieux qu'on peut les micro-organismes, c'est-à-dire les bactéries sur des boîtes de pétri ou des modèles de virus qui peuvent être présents dans ces insectes.
1: Et alors, j'aurais une question justement sur le microbiote, hein, parce que Sophie va nous en parler, elle nous en parle très souvent sur Radio Campus Montpellier dans l'émission Stimuli de vulgarisation scientifique. Mais ça veut dire, est-ce que tous les êtres vivants ont un microbiote ? Est-ce que à chaque fois, donc ça veut dire ce cortège, hein, de micro-organismes, est-ce que c'est vraiment quelque chose que l'on retrouve de manière, je dirais, convergente dans l'ensemble des êtres vivants ?
0: Alors, c'est une très bonne question. Justement, les lépidoptères, donc c'est les chenilles qu'on regarde, hein, il y a un débat là-dessus. On retrouve des communautés bactériennes. La vraie question, c'est est-ce qu'elles ont une fonction associative avec l'insecte dans lequel elles sont ? Et là, la question, la réponse, elle n'est pas toujours claire. Et typiquement chez les lépidoptères, pendant longtemps, le dogme était plutôt que leur microbiote était complètement transitoire. Hein, ils avaient les microbes qu'ils mangeaient.
1: Ah oui, donc ça veut dire qu'ils ingurgitent typiquement les chenilles, les plantes, et c'est les microbes qui sont dans les plantes.
0: Exactement.
1: Ok.
0: Mais bon, voilà, on a d'autres faisceaux d'évidence. Nous, en laboratoire, on a pu montrer qu'il y avait un léger rôle, par exemple, dans la détoxification des plantes qui mangent, donc ça peut être bénéfique. Mais c'est pas des effets extraordinaires non plus. Donc, comme je disais tout à l'heure, c'est pas tout noir, tout blanc. Il y a certainement dans ces microbiotes des choses qui servent à rien, d'autres qui sont obligatoires, et tout ce qui est intermédiaire entre les états.
1: Et est-ce qu'il y a, on sait qu'il y a typiquement certaines espèces de lépidoptères, donc de papillons, qui ont nécessité quand même à avoir certains organismes microbiens pour, par exemple, dégrader, je pense, les végétaux, parce que c'est vrai que les végétaux sont quand même, c'est quand
0: très
1: même
0: coriace.
1: Très coriace, donc à digérer, c'est quand même assez costaud. Donc avoir des bactéries associées, par exemple, qui permettent cette digestion, c'est plutôt un avantage évolutif.
0: Tout à fait. Cependant, voilà, on a montré que dans la fonction digestive, le microbiote chez nos chenilles, il n'était pas important.
1: Elle s'en
0: passe très bien.
1: Ouais.
0: Ça a plus à voir avec l'interaction, justement. On sait que les insectes, ils vont provoquer des actions de défense des plantes. Hein. Et c'est là où le microbiote, qui est un peu à l'interface, parce qu'il est présent dans la cavité orale, dans la bouche, comme chez nous, il peut parfois influencer les défenses de plantes, leur faire croire qu'ils sont attaqués par des bactéries, alors qu'en fait, c'est bien une chenille qui est en train de les manger.
1: Ouais. Et après, il y a des cas alors très intéressants. Je ne sais pas si vous en parlez sur l'atelier, mais typiquement dans l'ADN à l'intérieur de nos chères chenilles, des virus qui vont être implantés. Et c'est là où on voit toute la complexité en fait, hein, finalement, du vivant.
0: Ouais.
1: C'est que même notre ADN à nous, il a été façonné par les micro-organismes. Et ça, c'est fascinant, ça.
0: Oui, chez les mammifères beaucoup, mais c'est vrai aussi chez les insectes. C'est un très gros sujet. Sujet de recherche en génomique, donc nous c'est le G de génomique, hein, les transferts de gènes, souvent médiés par les virus. Un des modèles qu'on a sur le stand qui est très intéressant, c'est une guêpe qui a vraiment utilisé un génome de virus entier pour son propre profit.
1: D'accord.
0: Elle vit en symbiose avec son propre virus, en fait elle le fabrique complètement, elle a réussi à intégrer de manière fonctionnelle un génome viral pour son propre profit, puisque ensuite il infeste les chenilles, il les manipule.
1: Parce qu'elle pond à l'intérieur des chenilles.
0: Elle pond à l'intérieur des chenilles, et elle pond en même temps, elle injecte ce virus-là qui va prendre le contrôle de la chenille et aider au développement de la guêpe.
1: Ah oui, donc là c'est vraiment une symbiose entre une guêpe Et un virus
0: ancestral, ouais, qu'on ne connaît pas d'ailleurs. On ne connaît pas de forme vivante de
1: d'accord,
0: ce virus.
1: D'accord. Pour parasiter la pauvre chenille, qui effectivement, mais qui peut être intéressant. Hein, on l'a dit, si c'est un ravageur, c'est quand même plutôt chouette pour nous, en tout cas dans la c'est perspective
0: ça.
1: Humaine, quoi.
0: Mais des fois, elle se défend. Hein, donc ça marche pas à tous les coups. D'accord. Le parasitisme, c'est toujours un pourcentage de succès.
1: Très bien. Bon, bah, si vous voulez découvrir, c'est vrai, un peu plus sur donc Jimmy, les interactions entre insectes et micro-organismes, n'hésitez pas à venir. Vous êtes là demain et après-demain ?
0: On est là aujourd'hui et demain.
1: Aujourd'hui et demain. Oui. Jusqu'à 18h, donc 10h, 18h. Et on va commencer, on va continuer avec Sarah Delafosse, donc qui fait partie de FIM, qui est doctorante à l'Institut de Santé des Plantes. Oui, parce que FIM, c'est en anglais, c'est ça, hein ?
2: C'est ça, c'est le Plant Health Institute.
1: Ah voilà, d'accord, ok. Parce que je me disais, ça ne correspond pas à l'acronyme, donc très bien. Et alors là, de quoi vous nous parlez justement pour le Village des Sciences ?
2: Alors, nous, on vient parler globalement de toutes les interactions que les plantes elles peuvent avoir avec les micro-organismes. Donc, on parle aussi bien de symbiose, comme évoqué juste avant, mais aussi de différents pathogènes. Donc, on montre à la fois des champignons, un petit peu de virus, et puis surtout des bactéries qui sont le projet de recherche principal de mon équipe de recherche et de ma thèse.
1: Et donc, ça veut dire que vous nous présentez des bactéries sur le stand du Village des Sciences.
2: Voilà, alors, oui, on en a quelques-unes, mais notre bactérie principale, c'est une bactérie qui est de quarantaine, donc on n'a pas pu l'emmener aujourd'hui.
1: Oui. Il vaut mieux pas, on va c'est pas ça. Contaminer. Oui, oui.
2: Donc on l'a pas sorti, on a sorti des petites photos et des petits schémas, mais on a sorti une autre bactérie pour montrer des trucs un peu avec qui ressemblent un petit peu. Mais du coup, on n'a pas pu sortir notre organisme de quarantaine pour le montrer aujourd'hui.
1: Et pourquoi il est de quarantaine, si on peut le savoir?
2: Il est de quarantaine, ouais, parce que c'est une bactérie qui infecte le riz. Nous, on travaille spécifiquement sur le riz, donc c'est Xanthomonas oryzae. Et Xanthomonas oryzae, c'est une bactérie qui est présente de manière endémique en Asie depuis longtemps, et puis également en Afrique de l'Ouest. Cette bactérie, elle a été aussi introduite depuis 2019 en Afrique de l'Est, donc Tanzanie, Kenya, Madagascar. Et en fait, elle n'est pas du tout introduite en Europe. Et nous, en France, on a du riz, en Camargue. Et comme elle n'est pas introduite encore là, ben nous, comme on travaille dessus, il faut qu'on l'empêche complètement de possiblement sortir de sa
1: quarantaine. Parce que le riz de Camargue, ça serait quand même dommage, oui.
2: Voilà.
1: Et concrètement, alors c'est là où je vais poser une question, c'est le système immunitaire des plantes. Est-ce qu'elles en ont un comme, enfin, est-ce que ça fonctionne comme nous? Est-ce que c'est extrêmement différent? Comment elles font, par exemple, pour se protéger d'une bactérie qui les infecte?
2: Ouais, ben les plantes, elles ont complètement ce qu'on appelle, un système immunitaire aussi. Elles ont différentes barrières de défense. Donc d'abord, il y a toutes les barrières physiques, mais ça, c'est comme nous pour notre peau, enfin tout ce qui va empêcher les micro-organismes de pénétrer. Puis ensuite, elles ont quand même d'autres lignes de défense avec clairement des interactions, des protéines qui vont les protéger, etc. Ça va fonctionner sensiblement comme pas mal de systèmes qu'on peut aussi connaître chez les humains.
1: D'accord, ok, très bien. Et donc ça veut dire que typiquement, alors là je parle vraiment d'un point de vue très humano-centré, anthropocentré, ça veut dire que concrètement pour les agriculteurs et agricultrices,

0: sont très appliquées de vos recherches, c'est ça?
1: Exactement, parce que nous, dans l'équipe, on travaille directement en fait des riz qui sont immunisés à ces bactéries-là, donc nous spécifiquement à Xanthomonas oryzae, où en fait on va faire des croisements ou des modifications génétiques sur le riz qui lui permettent d'être résistant.
0: D'accord, ok. Et après, donc, le but, c'est de tester en culture, c'est ça?
1: Et après, ouais. C'est ça, on a la première phase de tout ce qui va être les tests en serre, et puis après, ouais, on va avoir ouais. des tests qui vont être faits sur le terrain, puis éventuellement, possiblement, le déploiement de variétés résistantes dans les pays concernés.
0: Ok, très bien, très bien. Et est-ce qu'on a, alors là, c'est vraiment une question de total néophyte, est-ce que les changements climatiques, de manière générale, vont à faire qu'il va y avoir de plus en plus d'infections pour les plantes? Est-ce que c'est vraiment quelque chose qu'on pourrait dire dans l'anticipation? On va dire, voilà, on voit les inondations, on voit la sécheresse extrême, nos plantes, elles sont affaiblies, est-ce que ça va contribuer au fait qu'il va y avoir de plus en plus d'infections?
1: Oui, ben déjà, ça contribue parce qu'une plante qui est affaiblie par des stress qu'on appelle abiotiques, globalement la chaleur, etc. C'est de toute façon une plante qui va être super perméable à tout type d'agression par les micro-organismes. Dans les climats tempérés, on a globalement plus de champignons qui attaquent les plantes parce qu'ils survivent mieux, alors que les bactéries ont souvent besoin de plus de chaleur. Mais avec le réchauffement climatique, on peut s'attendre à ce que là où les bactéries se développent super bien dans des pays du Sud, elles commencent à aussi super bien se développer chez nous.
0: Oui, d'accord, ok. Donc, et c'est pour ça qu'il faut mieux anticiper, justement, des arrivées
1: Exactement.
0: Potentielles, et puis des arrivées potentielles de nouvelles bactéries ou de nouveaux pathogènes qui arrivent sur notre territoire.
1: Ouais, surtout avec tous les échanges de semences, etc., qui se produisent entre les différents pays, c'est hyper important de pouvoir anticiper les différentes émergences auxquelles on va être confronté dans les années à venir.
0: Est-ce que vous travaillez en collaboration avec des agriculteurs et agricultrices? Est-ce que c'est justement, parce que vu que cette recherche, comme on le disait, est quand même assez appliquée sur justement la santé des plantes et notamment qui a une perspective dans l'agriculture, est-ce que vous travaillez avec ces personnes de terrain?
1: Alors oui, globalement. Alors nous, on travaille spécifiquement parce qu'au sein de notre unité mixte de recherche,
0: oui.
1: Nous, on travaille à l'IRD, qui est l'Institut de recherche pour le développement.
0: Ah oui, donc c'est plutôt dans les Sud, c'est
1: voilà,
0: ça?
1: Voilà,
0: ouais.
1: C'est ça.
0: Ouais.
1: On mène de la recherche spécifiquement pour et avec les pays du Sud. Et où du coup, on a développé des partenariats avec les instituts locaux. Et puis du coup qui eux-mêmes ont des partenariats souvent sur place avec les agriculteurs, et du coup ça fait un pont entre nous les agriculteurs, et du coup ils nous autorisent à venir échantillonner dans leurs champs, etc. Et après nous on discute avec eux, on fait des journées de sensibilisation dans certains pays. Donc on a toute une collaboration qui est en place aussi bien avec les instituts de recherche dans les pays du Sud et puis avec les agriculteurs qui sont directement confrontés à ces problèmes-là.
0: D'accord, très bien. Eh ben merci beaucoup Sarah
1: merci.
0: Pour cette présentation. On vous retrouve aujourd'hui et demain, c'est ça?
1: Nous non. On sera là aujourd'hui et lundi. On sera là pour les scolaires lundi, mais on sera pas là demain.
0: Eh ben si vous voulez venir en famille, c'est jusqu'à 18h, donc vous avez à peu près 2 heures pour venir. Profitez du fait qu'il pleut un peu moins, donc n'hésitez pas à venir nous retrouver à la faculté d'éducation. Merci beaucoup
1: merci.
0: Sarah. Juste avant de clôturer l'émission, je voulais vous rappeler quelques petits éléments sur la fête de la science, notamment quelques événements que vous allez retrouver dans notre beau département de l'Hérault. Alors, il faut savoir que la fête de la science en Occitanie, c'est quand même extrêmement riche. Hein. Je vous invite vraiment à regarder sur le site internet fetedelascience.fr. Hein. Vous allez retrouver tous les événements et il y en a vraiment de très nombreux qui prennent des formes très différentes, que ce soit de l'exposition, de la projection débat. Vous allez retrouver donc des ateliers comme ce qu'on peut retrouver ici au village des sciences de l'université de Montpellier, mais on va avoir aussi des lectures, des contes, des spectacles d'art vivant, de la musique, enfin bref, des dégustations hein, puisque c'est le thème saveur savante. Et donc vous allez retrouver énormément d'événements je voulais vous en citer quelques. Alors tout d'abord, bon, parce que bien sûr je vais faire un peu d'auto-promo, mais l'association Coscience organise, comme je le disais tout à l'heure, donc un café philo, un instant philo. Donc c'est un événement où vous allez avoir des spécialistes, des chercheurs et chercheuses qui vont s'entretenir pendant 1h30 avec le public hein, autour de questions. Et là alors on en a fait un spécial fête de la science, c'est mercredi prochain, c'est à la Gazette Café en plein cœur de la faculté des sciences, en plein cœur pardon de Montpellier. à 20h, et on va parler de comment notre alimentation peut changer la société. Et donc c'est vraiment dans le thème de l'année, et en plus on sera avec plusieurs intervenants et intervenantes, mais notamment l'ambassadeur pour l'Occitanie de la fête de la science, c'est Nicolas Bricasse, qui fait partie donc de la chaire UNESCO Alimentation. Donc venez nous retrouver 20h à la Gazette Café. Sinon, on va retrouver en Occitanie donc plus de 700 opérations dans 150 villes, près de 400 acteurs, hein, que ce soit bien sûr des associations, des chercheurs et des chercheuses, des universités qui vraiment vont faire rayonner la recherche de manière générale. Et donc là, je vais vous citer quelques événements très intéressants. Alors, tout d'abord, je voudrais quand même parler des étudiants et des étudiantes de la licence professionnelle parfums et arômes et cosmétiques qui aujourd'hui et demain organisent donc Molécules gourmandes quand la science se déguste. Marianne du service culture scientifique de l'université de Montpellier en parlait. Alors c'est super intéressant parce que ce qu'ils vous font faire, c'est une exploration des sens avec des défis sur les saveurs, et bien sûr dans ce thème là on déguste, on essaye de voir plusieurs curiosités comestibles, découvrir un petit peu des saveurs qui sont très très particulières. Donc je vous invite à venir, et ça c'est sur le village des sciences. Après, si jamais vous êtes un peu plus loin et que vous avez envie de faire un petit tour dans les Cévennes, on a quand la science se met à table, et ça tombe bien parce que vu qu'il pleut, on appelle ça nous un épisode Cévenol. Eux ils ont appelé ça un épisode gustatif Cévenol plus particulier. Donc c'est dans le climatographe, donc ça aura lieu l'observatoire du Mont-Aigoual exactement le 7 octobre donc à 14h, et le 10 octobre de 10h à 17h30. Et donc là l'objectif concrètement, c'est la communauté de communes Cos-Aigoual Cévennes qui propose un parcours scientifique qui explore les liens entre alimentation, climat, savoir-faire locaux. Donc là vous allez avoir des ateliers, des dégustations, des conférences, des rencontres avec des chercheurs, avec des producteurs qui permettent de découvrir notamment le rôle des micro-organismes, de l'eau, du climat dans la production d'aliments locaux qu'on aime bien dans les Cévennes, comme par exemple les oignons doux, la châtaigne, bien sûr les multiples bières, le pain et tout ça donc face aux défis environnementaux qui pèsent sur ces différentes cultures. Donc je vous invite vraiment à aller faire un tour. Donc c'est le Mont-Aigoual, c'est pas très très loin de Montpellier, et c'est dans un lieu qui est magnifique, hein, l'observatoire du Mont-Aigoual si vous ne connaissez pas. Les médiathèques aussi sur Montpellier sont vraiment à fond sur la fête de la science, et vous retrouvez toute une programmation qui est reliée, le réseau des médiathèques, ne pas oublier qu'il est réseau des médiathèques et de la culture scientifique. Donc on a de la chance d'être sur cette métropole qui met à l'honneur la culture scientifique, technique et industrielle et la médiation des sciences. Voilà, je vais pas être plus long. Je voulais aussi bien sûr remercier Yanis et remercier Tom, Lily qui nous ont permis de réaliser quand même cette émission en direct, je le répète, du Village des Sciences. Vous, chers auditeurs, chères auditrices, si jamais vous avez été interpellé par un des ateliers, si jamais vous vous êtes dit « Ah bah tiens, j'aimerais bien venir un peu plus à ce Village des Sciences parce que ça a l'air sympa et a l'air d'avoir des ateliers rigolos », eh ben n'hésitez pas, c'est jusqu'à 18h aujourd'hui. Demain, c'est 10h-18h. Et après, pour tous les événements de la Fête de la Science, je vous invite donc à consulter le site internet fêtedelascience.fr. Et puis nous, on se retrouve sur les ondes de Radio

à 13h et ça sera en direct. Donc voici pour me dire que bah, c'est la fin hein, de cette émission. C'est pardon. Alors j'ai pas entendu. Jeudi 5 novembre, merci, jeudi 5 novembre, voilà, précision, jeudi 5 novembre à 13h, donc sur le 102.2, bien sûr, en streaming sur le site de Radio.

peu mieux notre monde, et puis surtout de tisser du lien, parce que ça nous fait du bien et ça fait chaud au cœur. Entre des humains, des non-humains, des micro-organismes, du pain, de la levure, de la bière, du chocolat. Bref, le monde vivant de manière générale. Allez, on vous dit à très bientôt et on se quitte en musique avec Vince Staples, White Flag. À bientôt!

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1: Hey, bonsoir.
2: Salut.
1: On est sur 102.2 FM, Radio Campus Montpellier.
2: L'émission Maniac Radio Show.
1: L'émission Rock Garage Punk.
2: Oh, ça va être pop ce soir, hein, les
1: enfants.
2: Ça va être pop ce soir.
1: Là, c'est la rentrée et on est hyper content d'accueillir le groupe montpelliérain Worst Party, qu'on a eu la chance de voir tout le mois d'août, hein, quasi. Hein.
3: C'est ça.
1: Maintenant, on est copains. Hein.
3: Ouais, c'est bon.
2: Ça va, les enfants?
4: Bien avant, même.
2: Ça va,
5: super.
1: Salut, bravo.
5: Salut.
1: Bonsoir,
2: salut,
1: Mika.
2: Salut, Vané.
1: Bonsoir, Eve.
6: Salut les gars.
1: Bonsoir Mathieu.
7: Salut.
1: Bonsoir Mathieu.
8: Et hey, bonsoir.
1: Parce qu'il y en a deux ce soir.
2: Il y en a deux.
4: Trop de Mathieu,
1: ouais.
4: Ce soir.
1: Bonsoir Cyril.
4: Salutations.
1: Et bonsoir Brian qui est pas là. On te fait des gros bisous. Voilà.
8: Vous connaissez les batteurs.
1: Ouais, bah, il est très
4: excuse.
1: Occupé pour le coup.
4: C'est
1: mais bon,
4: excuse.
1: On pense à lui, on lui fait plein de bisous. Voilà, donc ce soir on va accueillir Worst Party. Ils vont nous expliquer un peu comment est né le groupe, etc. On va écouter quelques-uns de leurs morceaux qu'ils viennent d'enregistrer récemment. Et aussi un peu leurs influences et leurs projets. Donc est-ce qu'on peut faire un petit tour de table? On commence par qui? On commence par la fille, on commence par Eve. Eve qui est la chanteuse de Worst Party.
6: C'est ça, moi je suis un peu la dernière arrivée dans le groupe.
1: Oui.
6: Finalement, je suis super contente d'avoir rejoint Worst Party là en mai dernier.
1: Ok.
6: Voilà.
1: Parce que le groupe était né en fait quand exactement? C'était quoi la base?
4: Alors là, ça va faire 2 ans en décembre, je crois.
7: Ouais, c'est ça.
4: Ça va faire 2 ans en décembre. J'ai commencé un premier groupe. De pop punk parce que j'avais envie de revenir aux sources un petit peu.
1: Bah oui, et toi et Cyril, on t'a déjà reçu dans
4: ça,
1: l'émission avec ton groupe Fuck.
4: Avec Fuck,
1: oui,
4: et du coup, qui est un peu plus vénère, et je voulais revenir un petit peu aux bases, au premier amour. Et on avait commencé un groupe avec Mathieu et Brian.
1: Mm-hmm.
4: Qui a pas marché
7: trop.
4: L'histoire des citrons.
1: Qui a pas marché.
4: Qui a
1: mais
4: pas
1: y a
4: marché.
1: Pas question de pas marcher.
2: C'est quoi l'histoire des citrons, ça m'intéresse.
4: Non, ça s'appelait Adrenaline. C'était un jeu de mots entre Adrenaline et Lime.
2: Lime, ok.
1: Adrenaline.
7: C'est pour ça que ça a pas marché.
4: Ça a pas marché et l'envie était de continuer de faire de la musique dans un premier temps avec Brian et ensuite on a eu Mathieu qui nous a rejoint et quelques mois après Mathieu qui faisait partie d'Adrenaline qui nous a rejoint en second guitariste et
1: okay.
4: C'était parti et on avait un chanteur et peu de temps après, enfin un an après on s'est séparés parce
1: que vous n'aviez plus de chanteur.
4: Il était, ouais. Il était loin, il était à Lyon.
1: Oui voilà, c'est des choses qui arrivent parfois.
4: Et on a trouvé Eve et depuis on met les bouchées doubles.
1: Et du coup c'est quand même autre chose d'avoir une fille dans le groupe. Surtout qu'en tant que chanteur lead, ça donne vraiment...
2: Chanteuse lead.
1: Oui, mais ça donne vraiment une autre identité au
4: ouais,
1: groupe en fait.
4: Je sais que moi j'adore beaucoup de groupes avec des chanteuses.
1: Mm-hmm.
4: Et c'était une envie au début vraiment d'avoir une chanteuse. Et on a eu un chanteur. Donc, c'était dur à trouver donc
1: okay.
4: on a quand même pris. Et,
1: Mais du coup, Eve c'était la perle rare. Mais comment tu les as rencontrés? C'est.
6: C'est Lascar. En fait, j'ai vu une annonce sur un groupe Facebook.
1: Ok.
6: Comme quoi ils recherchaient une chanteuse. Alors moi directement, je suis allée écouter leur SoundCloud.
1: Toi, tu chantais déjà avant ou pas? Parce que toi, tu danses en fait, Eve,
6: oui.
1: À la base.
6: Oui, c'est vrai, je suis prof de danse.
1: Ouais.
6: Mais alors, j'ai beaucoup chanté, j'ai eu des groupes. J'ai eu des groupes de pop rock surtout,
1: okay, super.
6: Voilà, avant d'intégrer Worst Party. Et là, c'était la première fois que je rencontrais un groupe de pop punk. Quand j'ai écouté leur SoundCloud, j'ai dit wow, j'adore les sons, j'adore les riffs de guitare, les influences, etc.
1: Ok.
6: Ça me correspond et j'ai dit allez, je vais envoyer ma candidature pour rejoindre le groupe.
1: Ok. Et quand tu les as rencontrés, t'as pas eu peur?
6: Non, j'ai pas eu peur.
2: Non, vous avez eu beaucoup de candidatures.
4: Que nous, d'aussi débiles que nous, c'est ça le problème.
7: Oh, on a eu quelques candidatures, je crois, Cyril.
1: On
7: avait
4: plusieurs personnes, mais rien de bien sérieux à chaque fois. Donc,
1: Et c'était des gars à chaque fois ou c'était des
4: filles?
1: Non, que des filles. C'est vrai,
4: que des filles.
1: Incroyable.
4: Sur la deuxième annonce, c'était que des filles.
1: Mais vous recherchiez une fille sur l'annonce?
7: On a eu un vieux de 70 balais qui s'est présenté, mais c'était hors contexte.
1: C'est vrai?
7: Ouais, un mec de 7 qui s'est présenté.
2: Là, comment tu fais pour recaler le mec?
7: Je lui réponds pas.
4: C'est ça.
1: Oh, c'est fou.
7: Cyril lui a répondu.
4: Alors déjà il me disait ouais 70 balais et il m'avait sorti un
7: accordéoniste dans un opéra à 7.
4: J'ai dit, on n'a pas vraiment besoin d'accordéon déjà.
1: Il et a tenté sa chance.
4: Ouais. Et je lui ai expliqué. Voilà.
2: Mais il avait écouté ou quoi?
4: Je sais pas. Ouais,
7: je pense pas.
1: Il s'appelait comment? Non, on va
7: non,
1: pas
7: aller. Non, non, non, non, on va pas de replay.
1: On lui fait plein de gros bisous. Mais ok, super. Bon, et du coup, t'as commencé. Parce que c'est compliqué quand même de commencer à chanter comme ça. Tu connaissais un peu les chansons. Comment ça s'est passé à la première répète?
6: En fait, ce qui s'est passé, c'est qu'ils m'ont demandé d'écrire une chanson un peu avant la première répète pour voir un petit peu ce que je pouvais faire.
1: Ok.
6: Je leur ai envoyé ma première chanson qui passera tout à l'heure.
1: Oui.
6: Et ils ont aimé, donc ils m'ont invité à venir répéter avec eux, notamment aussi avec des covers un petit peu pour tester. Et en fait, à la fin de la répète, moi, ce qui m'a le plus ému, on va dire, c'est que sans se concerter, ils m'ont dit « Alors, tu veux nous rejoindre? Est-ce que tu te sens bien avec nous directement ?»
1: Ouais.
6: Donc j'étais super contente parce que moi aussi, ça avait matché avec eux. Quoi.
1: Et c'était chouette.
6: Ouais, ouais, okay. C'était très chouette.
1: Et vous avez répété où, ce jour-là?
2: Et vous avez répété chez les Martinez.
7: C'est ça, quelle passe décisive. On a répété à E Live by Studio avant
1: d'arriver. Oui, donc chez ton papa.
7: Chez mon papa, c'est oui. Ça.
2: Fais des bisous à Christophe.
1: On fait des gros bisous à Chris, qui a un super local de salle de répète et de concert également, Live My Studio.
2: À côté des camping-cars à Cresse.
7: C'est ça, dans la zone avant d'Argue.
1: Voilà, et nous on a répété un moment là-bas et c'est très très chouette. Il y a la clim.
7: Il y a la clim.
1: Et c'est propre. Non, les salles de répète, c'est trop cool et ça, c'est vraiment un plus. Donc voilà. Et ben, super. On continuera à faire un petit tour de table tout à l'heure. Et là, on va peut-être s'écouter un petit morceau du coup de Worst Party avec Eve qui chante. Quel est le premier morceau? Quel est le premier morceau?
7: Le premier morceau, c'est Mute.
1: C'est Mute. Et c'est tout de suite.
2: C'est tout de suite.

0: Hey, c'est Cyril de Wars Party sur Radio Campus Montpellier.
1: Oh putain, du anti-flag, ça faisait longtemps.
0: Eh oui, en tant que bassiste, j'étais obligé. C'est un des morceaux qui, un des groupes même qui m'a porté à la basse, qui a fait que j'ai
1: envie de jouer. Justine est un super bassiste. Par contre, Justine n'est pas un super leader de groupe, non, c'est pas ça.
0: Non, c'est pas lui, je crois que c'est
2: les deux s'appellent Justine.
0: Ah ouais?
2: Ouais.
0: Je sais pas, je connais juste le bassiste. Je sais juste que le bassiste il joue bien. Et c'est tout dans ce groupe. Donc ouais.
3: Donc une de tes grosses influences.
0: Ouais, une de mes
3: anti-flag.
0: Grosses influences à la basse et dans le son aussi. Hein. C'était l'envie de faire, de monter ce groupe, de faire du mix entre du pop-punk, du guérilla, du anti-flag, tous les styles de punk rock. Que je kiffe bien.
3: Ok, et est-ce que t'as réussi du coup à travers Wars Party, à travers ce groupe, à faire toutes les influences que tu aimais bien?
0: Ouais, il manque un peu de ska, mais ça va venir.
3: Il manque un peu de ska.
0: Ça va venir.
2: Moi je pense que le ska ça va revenir à la mode.
3: Mais
2: ça
3: c'est déjà revenu à la mode. Est-ce que c'est pas déjà plus à la mode?
2: Cette table.
3: Je ne sais pas, on est à Montpellier, tu sais, les choses arrivent plus tard. Hein.
2: Ouais, mais avec internet, c'est plus rapide.
3: Non, mais
2: avant, on avait 10 ans d'écart avec les États-Unis, maintenant c'est.
3: Ouais, il y a un. Ouais,
2: c'est 25. Jours, quoi.
3: Non, mais il y a un revival, je te l'accorde. Ok, très bien. En tout cas, on a écouté Wars Party juste avant. Et ça fait du bien d'entendre un groupe avec une belle voix de fille.
2: Girl power.
3: Bien. Bah c'est cool.
2: Ah oui, c'est
3: ça
2: cool.
3: Change un peu parce qu'on est à 90% quand même de ce qu'on passe.
2: Ah oui, que des vieux lascars, des vieux barbus là.
3: Pas forcément vieux, tu vois.
2: Non.
3: Voilà. Mais bon, on va continuer notre petit tour de table. Donc on en était à Mathieu.
4: Bonsoir.
3: Bonsoir Mathieu.
2: Non, il faut changer de Mathieu parce que dans le planning c'est ce morceau-là et c'est l'autre Mathieu qui présente ce groupe.
3: Mais c'est pas grave ça.
2: C'est pas grave
3: un
2: ça, d'accord,
3: tour
2: ok.
3: De table, on okay. S'en fiche.
4: Mathieu, donc ouais, j'étais dans le.
3: Mathieu guitariste.
4: Guitariste.
3: Du coup.
4: C'est ça.
0: Alors pour le bien du peuple, juste Mathieu, on va l'appeler Marty, au moins comme ça.
3: c'est Mathieu Marty.
4: C'est ça, il fallait différencier les deux. Alors Martinez, ça a été Marty. C'est voilà, c'était comme ça. Mais ouais, j'étais dans le premier groupe avec Cyril, au nom imprononçable.
2: Adrenaline. Avec les citrons.
4: C'est ça, avec les citrons. Et en fait, le groupe, à un moment, c'est Cyril est parti. Vous voulez faire un autre projet. Qui ressemblait plus donc qui a été Wars Party et moi je suis resté un peu dans Adrenaline. On a eu un autre bassiste pendant un an et puis après le projet c'est fini et de là ils m'ont rappelé par d'une balade moto coucher de soleil à 7
3: romantique
4: ils m'ont contacté.
2: Non, en fait un groupe de rock c'est une bromance quoi,
4: c'est ça
0: il m'a fait craquer, j'ai
3: ouais,
0: pas pu résister,
3: c'est beaucoup de drama aussi hein.
4: Et donc bien sûr j'ai dit oui parce que je savais déjà en connaissant
3: séduit.
4: Cyril je savais déjà ce que les influences et ce que ça allait être et donc j'ai pas réfléchi, j'ai de suite dit oui.
3: Ouais, parce que toi c'est tes influences en fait.
4: Moi à la base j'ai beaucoup écouté de pop rock.
3: Oui.
4: Plus, mais dans le pop rock il y a aussi beaucoup de punk rock qui passe hein, tout ce qui était Blink, Green Day je connaissais forcément.
3: Donc c'est okay.
4: Pop punk et donc du coup je savais, et puis en ayant déjà fait un groupe avec lui je savais que ça allait me plaire.
3: Bon, très bien, ok. Et toi du coup t'es guitare lead ou tu fais les solos?
4: Guitare rythmique.
3: J'ai
4: laissé les solos à Mathieu, il était là avant, alors il y a un morceau où on fait tous un solo, où j'ai mon moment.
3: Ouais, mais c'est chacun son truc après
4: c'est ça,
3: en fait.
4: C'est chacun son solo.
3: Il y a des guitaristes qui aiment bien faire ça,
4: c'est
3: ouais.
4: Ça.
3: Il y en a qui aiment faire ça, il y en a qui aiment pas faire ça, voilà. Qui
4: non,
3: sont meilleurs
4: du power chord.
3: Ouais, mais c'est très bien, ça marche super.
0: Simple et efficace.
4: Aime, bah ouais. Simple et efficace.
3: Très bien. Donc l'autre Mathieu, alors
0: bonsoir.
3: C'est alors on dit Mathieu, mais alors on dit Marty pour...
2: Pour Martinez, son nom de famille.
3: D'accord, mais pourtant on dit quoi, juste Mathieu?
5: Mathieu ou Matt, au choix.
3: Matt, ou quoi? Et toi tu préfères quoi?
5: Oh, l'un ou l'autre ça me va très bien.
2: La guitare,
5: moi,
2: je préfère la guitare.
3: La guitare tous les deux c'est compliqué.
4: Le divin chauve, mais ça c'est dans notre...
0: Ils sont pas là pour le voir, dis pas tout.
3: Toi Mathieu, est-ce que t'as eu des groupes avant?
0: Alors non, moi pendant des années j'ai joué de la guitare tout seul dans ma chambre,
3: okay.
0: La sortie de sa cave.
5: Ouais exactement.
3: C'est
5: et
3: bien.
5: Un jour,
2: du tiroir.
5: Et en fait un jour, au bout de quasi 20 ans de guitare tout seul, j'en ai eu un peu marre. Et ce qui était assez drôle c'est que j'avais vu l'annonce de Cyril sur pareil un groupe Facebook.
3: Vous passez tout par Facebook, ça me fait super rire
0: ouais,
3: en fait.
0: Vous êtes jeune, c'est un peu
3: boomer non Facebook, c'est plutôt.
5: Pour ce genre de choses, c'est pas mal en fait. Hein.
3: Ah
5: il y a,
3: ouais
5: il y a
0: pas mal
5: d'annonces
0: qui regroupent
3: ouais.
0: Plein de musiciens sur Montpellier ou
3: okay.
0: Sur l'Hérault et.
3: Et ça fonctionne,
0: ouais,
3: vous
0: ouais, okay. Cherchez comme ça, personne.
3: Bah c'est génial,
0: ça.
3: Je trouve. Okay.
5: Et du coup, j'avais vu l'annonce, je l'avais laissé passer en me disant non, j'ai pas le temps encore, machin. Et puis 3 mois plus tard, un soir je me dis vas-y regarde un peu ce qu'il y a comme annonce, et le premier dernier post de l'annonce posté il y a 45 minutes, Cyril qui reposte l'annonce, j'ai dit bon là je laisse pas passer, et je l'ai contacté, on a discuté un petit peu, il m'a envoyé les morceaux, j'ai tout de suite adoré, on a fait une répète et puis ça a tout de suite matché, et du coup c'est mon premier groupe en quasi 20 années de musique.
3: Ok, et c'était trop cool du coup de jouer cool. avec d'autres gens.
5: Ouais, alors j'avais déjà fait un petit peu de scène, quelques scènes par-ci par-là, ouais. À droite à gauche, mais non là c'est mon premier vrai groupe et de compos surtout pas de reprise.
3: Ouais. Donc, ça c'est beaucoup plus difficile. Hein.
5: Ouais. Et ça fait vraiment travailler et c'est vraiment c'est génial. Moi je me régale et ouais. et ça fait plaisir toutes ces années accumulées qui en fait enfin peuvent s'exprimer, donc c'est cool quoi.
3: On en parlera tout à l'heure après un peu de la manière de composer etc, mais c'est hyper intéressant en tout cas d'avoir votre retour par rapport à ça.
1: Moi je trouve que c'est pas mal comme rebondissement en parlant de la méthode de composer par rapport au prochain morceau qu'on va s'écouter.
3: C'est quoi le prochain morceau?
1: C'est quoi le prochain morceau Matt que tu nous as choisi?
5: Alors le prochain c'est un morceau qui est un peu connu quand même aussi, c'est Feeling This de Blink-182.
3: C'est une de
1: Blink
3: tes
1: 182 pour les francophones.
5: 182
3: c'est
5: pour
3: une
5: les
3: de tes influences principales ou pas?
5: Alors c'est une de mes influences et surtout c'est un morceau qui m'a marqué quand j'étais petit parce que j'avais découvert ça sur MCM à l'époque, j'avais même pas 10 ans et pendant des années j'ai perdu ce morceau, entre temps j'étais passé par le métal tout ça et après je suis tombé sur ce groupe et là ça a été la révélation. Et du coup c'est vrai que Blink influence pas mal sur ma manière de composer comme d'autres groupes aussi, Sum 41 ou The Offspring quoi.
1: Du coup quel morceau tu veux nous faire passer?
5: Bah là comme j'ai dit tout à l'heure j'ai passé Feeling This
1: ouais,
3: qui était sur quel album, le premier, le deuxième?
1: Non sur
5: Anima Out of State. Non,
3: moi je connais très peu bien Blink.
0: C'est au
3: donc
0: moins quatrième ou cinquième album hein.
5: Ah ouais si tard que ça.
0: Ouais, il y a eu les deux gros. Avant il y en a eu il y a eu Chaser Kite et Bouddha, ouais, de toute façon, si on n'a pas un troisième avant.
5: Mais en fait c'est toi de toute façon donc,
1: ils avaient sorti, donc c'était après Enemy of the State, celui d'après. Ils avaient signé sur un gros label,
5: ouais.
1: Et ils passaient leur temps, ils étaient payés pour être avec Jerry Finn décédé, ingénieur du son, tranquille dans la maison en Californie à fumer des joints et boire des bières.
3: La vie quoi.
1: Et je crois qu'ils étaient chez MCA, je sais plus chez qui ils étaient, mais un gros label. Et ils se sont dit bon les mecs, ça fait des mois que vous branlez rien, on vous envoie des gars là du label. Et eux comme des gros crétins, ils disent oh vas-y on va les recevoir et on leur fait écouter c'est bon, on a pondu le tube et c'était I wanna fuck a dog in the ass en acoustique, ils leur font écouter ça. Donc la légende raconte que les mecs du label se décomposent pas qu'à moitié, c'est-à-dire en fait ils disent les gars vous me faites pas rire, là on a mis quand même beaucoup de dollars sur la table, l'été arrive, nous on veut un tube pour l'été, et là c'est soit ça, soit vous faites virer. Les mecs le prennent à la moitié à la rigolade, fait tu veux quoi comme tube, tu veux un tube pour l'été? Et les deux chanteurs Mark et Tom se sont mis une pièce chacun, ils ont écrit chacun leur couplet, un tube pour l'été qui va parler d'adolescents, et ils ont fait Feeling This.
5: Wow, incroyable,
1: one shot histoire ça. On s'écoute Feeling This.

0: Marty, The Worst Party sur Radio Campus Montpellier.
1: Quelle ouverture.
2: Oh, yeah.
1: Qu'est-ce qu'on vient de s'écouter, Marty?
0: On vient de s'écouter un morceau de Lunatic Age qui s'appelle Au Cogon. C'était un groupe de Montpellier.
1: Ouais, ouais, je connais, je pense, j'ai joué avec eux. Du coup, ça date de 2007.
0: 2007, ouais, bah c'était vraiment mes premiers concerts. C'est mon père qui m'a amené au concert et j'ai fait beaucoup de leurs concerts. Je connais les paroles par cœur de morceaux d'il y a 20 ans. Sans avoir beaucoup écouté récemment, j'ai tellement entendu petit qu'en fait, dès que je le réécoute, je connais toutes les paroles.
1: Quoi. Et ils sont devenus quoi, les chers Lunatic Edge?
2: Ils jouent encore ou pas?
0: Alors, ils jouent dans... Il y en a certains qui jouent dans différents groupes. Il y a notamment le guitariste Laurent Graziani qui joue dans Noir aujourd'hui, notre groupe Montpellier, et qui avait gagné le concours de musique à l'image de Audi il y a quelques années.
1: Ah, tu en as parlé et de ouais. ça la dernière fois.
0: Donc, il a fait toutes les musiques des pubs d'Audi pendant quelques
2: Génial.
0: Années.
2: Génial.
0: Donc, c'était... Ah ouais, c'était vraiment, quand j'ai écouté ça, c'était incroyable quoi, il était trop fort, vraiment trop fort.
2: Ok, trop cool. Bon voilà, c'est un groupe qui t'a marqué, c'est hyper chouette que ce soit un groupe montpelliérain en plus. C'est hyper bien, on en parlera un petit peu après de la scène montpelliéraine.
3: On parle maintenant de la scène montpelliéraine? Les concerts, tout ça
2: ou... On fait comme tu veux. Moi je pensais parler un peu justement de ce qui se prépare pour Worst Party. Parce qu'il me semble bien qu'il y a quelques morceaux qui se sont enregistrés en studio.
0: On a Donc, passé quelques temps
2: qu'est-ce
0: avec
2: qu'est-ce qui est né exactement ouais. Alors c'est un EP, c'est un album, c'est quoi? Comment ça s'est passé? Pourquoi vous avez contacté le studio des Lutins? Qu'est-ce qui s'est passé?
0: On commençait à Midora à avoir quelques sons en ouais. réserve. Donc voilà,
2: ça faisait combien de temps là que vous répétiez vraiment dans votre...
3: Dans ce line-up.
2: Ouais, dans ce line-up actuel.
0: Ah, dans ce line-up, ça faisait pas longtemps.
4: Ça date depuis mai. Elle nous a rejoint en mars à peu près, mais okay. officiellement depuis le mois de mai.
2: Et vous ouais. avez fait des concerts là avant d'enregistrer ce que vous avez enregistré récemment
4: ouais,
2: ou pas?
4: Eve, on a déjà fait deux concerts. Ouais. On a fait deux concerts avec Eve.
0: Ouais, fête de la musique.
4: Fête de la musique là.
2: Et c'était où à la fête de la
4: à
2: musique?
4: À Saint-Bosile de Clutois.
2: Ok.
4: Et là, on a fait un concert début de septembre
2: oui,
4: au
2: à Montpellier.
4: Au
2: ouais.
4: à Montpellier. Mm-mm. C'était okay. vachement chouette. C'était vachement une super ambiance. Le bar était bien rempli. Donc, on a passé une super soirée. C'était grave cool.
2: C'est déjà quoi. Super qu'il se passe. Repasse des choses à Montpellier. Ça,
4: ouais.
2: c'est très
4: ouais,
2: bien.
4: Ouais,
2: c'est
4: à noter. Hein. Reprend de plus en plus de.
3: Toujours dans la même rue.
4: C'est
3: hein.
4: cool.
3: Rue du Pilat Saint-Gélis.
4: Ouais, c'est ça.
3: Lune éternelle.
2: C'est vrai, effectivement. Donc ok, donc c'est quoi? C'est un album, c'est un EP, c'est un single, c'est quoi que vous avez enregistré?
5: Plus EP, hein,
0: un EP.
5: On part sur un EP qu'un album, on a encore beaucoup en stock.
2: Il y a combien de chansons là?
5: En stock?
2: Non, que vous avez enregistré là.
0: On a regroupé la crème de la crème de ce qu'on avait ouais. pour mettre okay. dans cet EP.
2: Ça n'a pas été trop dur justement de faire la sélection, il n'y a pas eu trop de bagarres?
5: Non. Alors c'était surtout non. par rapport aux paroles de Eve, parce que on a ouais. nous derrière on a encore

0: sûr, hein, ouais, de rien. C'est sûr. Et du coup, t'écris en anglais, donc t'es parfaitement bilingue ou ça t'étonne un peu ou pas?
1: Alors, ça va. Franchement, je me débrouille en anglais. Ouais. Je me débrouille.
0: Donc, t'arrives
1: bien
0: à écrire en anglais.
1: Oui, oui. Bah d'ailleurs, je me sens mieux en anglais. Moi, j'ai toujours voulu vraiment chanter en anglais. Le français, ça me parle moins en termes de paroles, même d'inspiration.
0: Ouais. Voilà. Ok. Et pour faire les rimes et tout, c'est pas hyper compliqué.
2: Après, tu sais, la plupart des groupes américains, ils font pas spécialement,
0: ils font
2: de rimes,
0: pas spécialement de rimes, c'est vrai, t'as raison.
1: C'est vrai, mais moi, je fais que des rimes, par contre. Donc, bah écoute, j'ai mon petit dico à côté, je cherche.
2: Dictionnaire des rimes.
1: Voilà, c'est ça.
2: Si j'en veux un. Ça existe.
1: Bah, bon, c'est sur internet, tu sais, en fait, tu tapes ta rime et il te trouve avec le nombre de syllabes, si c'est une rime.
3: Riche,
1: exactement. Donc ça m'aide.
2: Il y a ça en livre?
1: Ça, je sais pas.
2: Sorums, Gibert, ah non, Sorums, c'est plus.
0: Après, t'as internet, t'as une bonne connexion.
3: Ouais, mais il est old school, je te rappelle.
2: Un petit bout de papier, c'est mieux,
0: n'importe quoi. Bon, alors, cet EP, il va s'appeler comment? Il a déjà un nom ou pas?
3: Ouais. Était voté à l'unanimité.
4: The worst is coming.
2: The quoi?
4: The worst is coming.
2: Le pire,
4: ouais,
2: est
4: je suis pas peur. Je suis pas peur.
2: Et vous ferez un truc dans la neige avec Eve sur un trône d'épée ou...
4: C'est ça. Ça un petit peu.
0: Oh là là.
3: Avec des dragons et tout.
2: Avec des dragons et des chevaliers, ouais.
0: Vous avez déjà un visuel ou pas pour l'album? Comment vous avez envisagé le truc? Ouais, vous avez des
4: on
0: pistes.
4: A des pistes, faut qu'on fasse ça bien, mais on a des pistes.
0: Ok, et vous allez le sortir sous quel format, du coup? Ce sera juste, en digital
4: pour l'instant, dans un première partie
3: pour
4: en digital.
3: Ouais.
4: On verra par la suite si on fait quelque chose CD, vinyle.
0: Ouais.
4: On n'est pas fermé.
0: Le CD, ça se fait encore ou pas, les gars? C'est un vrai débat. Hein.
2: C'est un vrai débat, c'est compliqué.
4: Je pense pas.
3: Plus le vinyle, en vrai.
4: Plus le vinyle, ça peut se vendre.
2: Ouais, le vinyle, ça coûte cher et ça pèse lourd. Hein, dans le camion, va décharger ton vinyle tous les soirs, tu verras.
3: Et chez moi, j'ai de quoi écouter un vinyle et pas un CD.
0: Exactement, c'est la même chose. Mais après, c'est vrai qu'à faire un vinyle, c'est pas donné. Mais bon, après, c'est un bel investissement.
2: À transporter, tu vois, c'est.
0: Ouais.
3: Bon, plateforme pour l'instant. Ouais. Ce sera pas mal, plateforme, je suis bien.
0: Ouais, en ampli, ça pèse lourd aussi. Hein.
2: Ouais, mais c'est cool, il y a des boutons.
3: Alors que le camper.
0: Ok.
4: Il y a plein de boutons sur le camper.
3: Relance pas le débat.
2: Il y a de la friture sur la ligne, je n'entends plus rien.
0: Est-ce qu'il y a un morceau préféré qui fait l'unanimité ou pas, ou c'est un peu un débat?
3: Ouais, je pense qu'on a tous nos morceaux un peu chacun qui
4: on a
3: touché différemment.
0: Ouais, F, toi, c'est quoi ton morceau préféré du coup? Sur lequel tu t'éclates le plus ou t'as le plus de cœur dessus?
1: Waouh. Ah, c'est super dur de choisir.
0: Ton morceau préféré, c'est vrai que tu sais pas?
1: J'aime bien celui qu'on a écouté tout à l'heure, Mute et My Misery aussi, mais là on va pas l'écouter ce soir.
0: On l'écoute pas ce soir, My Misery?
3: Non, c'est une surprise.
0: Ah, c'est dommage.
2: Non, moi j'ai mes filles, on écoute une chanson d'amour là.
0: Ah, mais moi je voulais quand même demander à Mathieu Marty, Nez, quel était son morceau préféré?
3: Je pense que c'est Worst Party en vrai, le titre éponyme, parce qu'il est pour l'énergie qu'il envoie, franchement, j'adore ce titre.
0: Okay.
3: À jouer aussi, c'est trop bien, donc je me régale.
0: Ouais, trop bien. Et toi, Matt?
5: Moi j'en ai deux là sur l'EP. J'ai comme Marty, j'ai Worst Party, qui est le titre éponyme et qui met une ambiance et une énergie sur scène qui est folle.
3: Même en concert, il marche trop bien.
5: En concert, il marche trop bien.
0: Ah ouais?
5: Et surtout,
0: ça,
5: moi j'ai Mute aussi.
0: Donc le premier qu'on a écouté.
5: Le premier qu'on a écouté, celui-là, je crois que c'est mon préféré de l'EP, celui-là, vraiment.
0: Ok, et toi, Cyril?
4: Il y en a deux aussi que je kiffe. Il y en a un petit peu plus sentimental pour moi. C'est My Misery. Parce que ça a été. C'est une reprise de mon premier groupe.
0: Okay.
4: Que j'ai réadapté en mieux. En beaucoup mieux.
2: Comme une revanche sur la vie.
4: Voilà, c'est ça.
2: Comme tu fais d'un échec une réussite.
4: Comme l'idée était de recréer le groupe que j'avais quand j'étais adolescent, vraiment dans la vibes Blink où on était tous plus cons les uns que les autres. Je me suis dit autant reprendre un des sons et le remettre à jour parce qu'on l'avait jamais enregistré, on n'avait jamais rien fait avec. Donc,
0: ah ouais, donc là c'est vraiment avec le cœur quoi.
4: C'est trop bien.
0: Et
4: Worst Party pour ma ligne de basse.
0: Et du coup on pourra pas l'écouter en fait.
3: Mais non, pas ce soir.
4: Pas ce soir.
2: Non, il est trop un milliard de cœur, c'est ingérable.
1: Mais Worst Party, oui.
3: On va repartir.
2: Là on va s'écouter la chanson d'amour.
3: Ouais,
0: c'est quoi la chanson d'amour alors?
2: C'est la première morceau qui a été.
0: C'est Summer Love.
2: J'ai des mauvaises infos, je ne sais pas.
0: Non, et tu l'as écrit par rapport à quoi, Eve?
1: Bah écoute.
0: Une peine de cœur, c'est quoi?
1: Ah non,
0: tu veux
1: c'est
0: pas
1: une
0: nous
1: chanson,
0: dire.
1: C'est une chanson d'amour, donc pour le coup qui s'est bien passée.
0: Ah

0: Voilà, mais c'est également la première chanson que j'ai écrite pour le groupe. C'est ma chanson d'audition, en fait.
1: Que t'as écrite tout court, même.
0: Ouais, oui. Même que
2: tu
0: j'ai écrite tout court.
2: Tu t'es fait sur celle-là.
0: Exactement. Exactement.
3: Donc c'est un peu ta chanson d'amour.
0: C'est la chanson
3: pour
0: de cœur, quoi.
3: Pour le groupe et pour eux, quoi.
1: C'est ça.
3: Pour Célestique, la... qui ne te mérite pas.
1: D'accord. Et pour la petite histoire, c'est aussi le deuxième morceau de Worst Party qui a été composé. Le premier, c'était Mind Misery, comme Cyril a dit. Et après, ouais. Il a sorti celui-là, ouais. Et c'est le deuxième
4: c'est
1: qu'on a composé.
4: C'est un riff que j'avais fait au lycée, je me souviens.
2: Non, okay. On s'en fout de
3: et
2: ton
3: riff. Et donc, du coup, en fait, celle-ci, est-ce que je me trompe ou pas, elle dénote un peu par rapport... au reste oui. De l'EP ou pas?
1: Ouais, totalement.
0: Ouais,
3: c'est ce que j'ai cru
4: peu,
3: ouais.
0: Elle est plus calme, elle
4: on
0: est
4: a voulu
0: plus
4: faire les balades un petit peu à la Simple Plan.
3: Ok, donc d'autres influences encore.
4: Ouais, c'est ça.
2: Là, on peut sortir les briquets dans la voiture.
3: C'est ça. Pas dans
4: les
3: la voiture, c'est hyper
4: été,
3: dangereux.
4: Pas forcément balade romantique, mais balade un petit peu été.
1: Voilà. Les soirées sur la plage avec une guitare acoustique.
3: Oh,
1: voilà.
3: Arrête,
4: c'est un peu la
3: c'est tout de suite alors?
2: Ouais, comment s'appelle le morceau, les copains?
0: Summer Love.
2: C'est Summer Love, tout de suite sur Radio Campus Montpellier.

0: Salut, c'est Eve de Worst Party sur Radio Campus et on vient de s'écouter What the Hell de Avril Lavigne. J'adore Avril Lavigne.
1: Donc Eve, c'est ton influence principale du coup, Avril Lavigne ou pas? Qu'est-ce que tu aimes?
0: C'est une de mes influences. Après, ouais. Je voulais absolument déjà mettre une chanteuse hein, qui est un
1: c'est
0: peu
1: bien.
0: Pop-punk parce qu'on n'en entend pas beaucoup.
2: Bah, elle est punk, Avril Lavigne, arrête.
1: Mais j'ai rien dit.
0: Ah bah oui.
2: Ah non, mais je m'annonçais à personne.
0: C'est toi bon, dans la voiture, on te voit.
3: Toi dans la voiture, Avril Lavigne, elle est plus punk que...
1: Fais ta gala, John. C'est débat tout seul. Ah ok, d'accord, bon bah un vrai débat du coup. Ok, et qui d'autre alors, Eve? Qui est-ce
0: qui
1: que tu aimes vraiment fort?
0: J'aime vraiment fort Paramore. Okay. Je sais, comme Cyril, on partage la même passion pour
4: Paramore.
1: Moi je connais très peu du coup tous ces groupes là.
4: Écoutez Paramore et aussi son album, tous ses projets solo de la chanteuse qui sont incroyables.
2: Je savais même pas qu'elle avait des projets solo.
4: Ils sont très pop mais ils sont incroyables.
1: Ok. Très bien, et j'écouterai ça parce que je connais absolument pas.
4: Je t'enverrai ça en...
2: Et Avril Lavigne, il y a eu la maladie de Lyme.
1: Bah ouais, je sais. C'est pour ça que t'avais appris appelé ton groupe comme ça.
0: C'était ça en fait.
3: On met la même blague en temps, t'es avec les citrons, faut arrêter les citrons.
4: C'est pas même.
1: Ah Cyril.
4: De quoi? Non,
1: non.
4: Ce groupe, Adrenaline, comment? Pourquoi?
2: De quoi?
4: Je crois qu'on
2: parlait d'Avril Lavigne, les amis.
4: Ouais, mais il y a eu la maladie de Lyme.
0: Et c'est pas Lyme.
2: Parce que quand même, Avril Lavigne a survécu à la maladie de Lyme et a refait des albums malgré tout.
0: La classe.
1: Ben ouais, c'est vraiment la classe.
2: Bah ouais.
1: Je trouve, franchement.
0: C'est vraiment la classe et je pense qu'elle a, un peu touché plusieurs générations, tu vois. C'est-à-dire que je sais que nous, on a un petit peu d'écart. On a peut-être 10 ans d'écart.
4: Nous deux,
0: un peu plus.
4: Je pense, on a facilement. Et on a tous les deux écouté Avril Lavigne.
0: Voilà.
4: Donc
1: Vous voulez dire vos âges ou c'est secret?
4: Attends, faut que je m'en souvienne. 34. À partir d'un certain âge,
0: à peu près 34.
1: Et toi, Eve?
0: Et moi, j'ai 25 ans.
1: Oh là là,
4: ah ouais,
1: c'est beau la
4: jeunesse.
2: Et du coup, Eve, c'est quoi le premier morceau d'Avril Lavigne que t'as entendu?
0: Le premier, je pense que c'est à la télé, c'est Girlfriend de Avril Lavigne.
1: Ah, c'est pas le tout premier que
2: je vois même pas, moi c'était Skater Boy.
4: Ouais, ouais, moi,
0: ça passait aussi Skater Boy.
2: C'est un tube ça.
1: Bah, enfin, elle a fait beaucoup de tubes
2: ouais,
1: en fait.
2: Elle fait que des tubes, ouais.
1: Même si je connais très peu, je m'en rappelle quand même un peu. Même moi, si j'étais déjà plus. Ouais. J'avais peut-être ton âge déjà.
0: Après, au final, ouais, je pense qu'on les connaît tous quand même un petit peu.
1: Oui,
0: enfin, moi,
1: tout
0: en tout cas, je connais
1: même sans avoir écouté, on les connaît tous quand même. Ok, très bien. Est-ce que ça vous dirait qu'on parle un petit peu de la scène Montpellier-Rennes?
4: Allez.
5: Carrément.
1: Ce soir? Eh ben... parlons-en.
4: C'est pas moi qui annonce les dates.
2: Bon, ça veut dire, dites vos dates de concert.
1: Non, c'est pas ça
4: moi,
1: que je voulais dire.
4: Moi, je sais qu'on joue. Je sais pas quand, je sais pas où. C'est le principe.
6: Tu t'ennuies à Montpellier, tu n'as rien à faire. Le 21 octobre 2026, à Montpellier au Blackout, nous avons...
2: Worst Party. Bien évidemment.
4: Et on joue avec Mudfish.
2: Avec Mike.
4: Avec Mike et Joël. Des gros
1: c'est
4: bisous.
1: C'est quoi Mudfish encore, ça me parle.
2: Le groupe de Mike.
4: C'est le
2: fuck.
4: Mais on avait passé la dernière fois, on avait passé un son la dernière fois avec Fuck.
1: Il m'a donné un badge.
6: Tu n'as rien à faire le 29 octobre 2026 à Vendargues, à Alive My Studio, nous avons
2: Worst Party.
1: Ah mais vous ne nous arrêtez jamais.
4: Avec un groupe de punk rock chilien.
1: Ah bon? C'est
2: ouais.
1: quoi?
2: C'est quoi le nom du groupe chilien?
5: The Tataz.
4: Ah ouais,
1: The Tataz.
2: On m'a dit dans l'oreille que le concert du 5 est décalé au...
5: au 10.
4: Oh, peut-être au 10.
2: Tu peux aller au 12. Au bar le 12, au centre-ville de Montpellier, pour voir le groupe
1: Worst Party.
5: C'est
1: le 10 ou le 12?
5: Ça confirmait sûrement avec...
2: Pardon, j'ai pas précisé le mois, novembre.
4: Ouais, on est en pourparlers encore avec la salle.
1: Le 12, c'est le nom du bar.
0: Oui.
1: Parce qu'on dirait le nom de la date, en fait.
2: Effectivement, ça porte à confusion. Donc le 10 novembre 2026, tu peux aller au centre-ville de Montpellier au bar le 12.
1: Voilà.
2: Pour voir Worst Party.
1: Voilà. Soyons
4: clairs. Que si j'ai de la raclette. Ça reste
5: c'est en cours de négociation.
4: C'est en négociation avec la salle.
1: C'est très bien. Et au niveau des groupes montpelliérains, par exemple, qu'est-ce que vous aimez? Qu'est-ce que vous pouvez nous conseiller? Parce que moi, j'aime bien qu'on parle un peu de la scène de Montpellier-Rennes.
7: On a découvert pas mal de groupes, en vrai, en jouant, en faisant des concerts, en partageant des scènes avec pas mal de groupes de Montpellier, et des groupes un peu plus éloignés. Ouais. Mais ouais. Un des premiers groupes dans lequel on est le plus proche, c'est Rolling Raccoons, je pense, avec
1: Erwan.
7: Oui,
1: avec Erwan, absolument. Exactement. Erwan, on n'a pas eu l'occasion encore de le recevoir ici, mais bientôt.
8: Ouais, on l'avait squeezé l'année dernière.
1: Mais il était pas venu. Non, c'est pas ça. Mais il jouait dans Mercredi, il a pas pu venir. Donc il reviendra cette année. Donc ouais, avec Rolling Raccoons.
3: Si vous faites vos émissions un mardi et que vous invitez Mercredi aussi, c'est normal.
1: C'est compliqué. Hein. Bah ouais. Hein. Je sais que c'est compliqué hein, dans le cerveau de temps en temps.
8: Mercredi.
1: Oui, mais pas Erwan.
8: Ah.
1: Ouais. Donc ouais, Rolling Raccoons, ok.
7: Des groupes aussi de pas forcément que de la compo, des groupes de cover aussi.
3: De Rewind 99 par exemple.
7: Ouais, Rewind 99
3: qui est un tribute de Sum 41.
7: C'est ça. Donc on parle pour partager des dates dans le futur l'année prochaine.
1: Oui, voilà, c'est ça. Vous pouvez partager justement des concerts ensemble et des tournées, etc. Ça peut être super chouette.
9: Ouais. Après, on est proche aussi de la Clock's Order, le groupe de Thibaut, qui est l'ancien chanteur d'Adrenaline.
3: Voilà. Qui est notre ancien chanteur. Voilà.
7: C'est ça.
9: C'est un bon copain quand même.
7: Et le groupe avec qui on a joué à Secret Place, qui est les Cosmo Kiwi, qui sont de Perpignan, c'est ça?
1: Ah,
7: c'est
1: mais
7: ça,
1: je connais. Ouais. Ouais. Ouais. Mais oui. Voilà. Comme Mika, qu'on aime bien.
7: Qui franchement nous ont vachement impressionné avec les lumières qu'ils ont sur scène. Enfin, ouais, c'est vraiment un spectacle qui est incroyable aussi à voir en live.
1: C'est assez haut point.
9: C'est ça. Ouais, si vous êtes dans la région de Perpignan, franchement,
7: c'est assuré.
1: À Perpignan, il y a beaucoup de groupes de rock et ça, c'est un truc qui n'a pas changé depuis franchement très longtemps.
9: Okay.
1: Parce d'ailleurs, que moi, il y a déjà 20 ans de ça, je sais que Perpignan avait déjà énormément de groupes de garage. Enfin, moi, parce que c'est plus ma veine, le garage punk, etc. Et il y a énormément de groupes qui naissent là-bas et ça continue et ça fait plaisir. C'est vraiment super chouette. Donc voilà, en groupe montpelliérain, on embrasse aussi.
3: Il y a aussi Big Time.
1: Oui,
3: qu'on
1: absolument.
3: Essaie de se faire une date ensemble. Ils ont sorti un album là qui est incroyable.
1: Ouais.
3: Et c'est un peu les copains hein, de loin. Mais on essaye de les avoir et de s'organiser un petit truc pour faire bouger la scène punk rock montpelliéraine et pas faire ça que avec les copains proches. Donc on essaye.
9: Ouais. Juste dans les derniers copains proches qu'on peut citer, il y a Dig Up.
3: Et Dig Up, j'y pensais.
1: Voilà, et Dig Up, on les garde pour la fin parce qu'on les aime fort et on leur fait plein de bisous.
9: D'avoir partagé la scène une fois avec eux, c'était une soirée incroyable. Et
3: Même si on n'a pas fait Sum 41,
1: c'est vrai. On vous réserve une super surprise avec Dig Up dans peu de temps, je pense.
2: Non, ça faut pas en parler. Mais en parlant des meilleurs pour la fin, donc quand même, Worst Party, ils ont un batteur. Hein.
1: Ouais,
9: oui, c'est vrai.
2: Il est pas là, mais
9: le grand
2: absent
9: de la soirée.
10: Deux, trois conneries, un truc court de 20 secondes.
2: Salut Brian.
10: Et abonnez-vous, mettez la cloche, et c'est Worst Party. Et écoutez-nous, ça nous ferait plaisir. Bisous.
2: Ok, merci Brian pour ton intervention. Brian, tu voulais nous faire écouter Rise Against, il me semble. On va s'écouter Rise Against. On reprend la parole deux minutes après. On balancera les bisous d'au revoir et le dernier morceau de Worst Party.
1: Déjà.
2: C'est-y
1: déjà.
2: Part
9: ça passe vite.

0: Et salut, on est sur Radio Campus Montpellier dans l'émission Mania Credo Show. On vient de s'écouter un petit Rise Against proposé par Brian
1: de... qui n'est pas là,
2: notre cher batteur.
1: Du coup, qui va présenter ce groupe? Qui n'a pas présenté de groupe?
3: Je crois que tout le monde a présenté.
2: On est
3: hein.
2: Tous passés.
0: Bon,
2: hein.
0: Rise Against, on les présente plus. Hein, ça va, ils font le Hellfest, tout le monde les connaît. Il nous reste que 4 minutes et un dernier morceau de Wars Party.
1: Ah, c'est important qu'on écoute un dernier morceau de Wars Party. Alors, parlez-nous de ce dernier morceau. Pourquoi celui-ci?
4: Le titre éponyme.
3: Un peu éponyme, hein,
5: c'est pas un peu d'ailleurs, c'est le titre du morceau, c'est le nom du groupe, donc il est plus que
1: ouais, il parle de quoi?
0: Est-ce que je peux faire une intervention? Parce que quand même, moi j'ai appris très beaucoup sur le tard qu'est-ce que voulait dire le mot éponyme. Donc pour tous ceux qui nous écoutent et qui comprennent pas qu'est-ce que ça veut dire éponyme, ça veut dire que le nom de l'album c'est le nom du groupe.
3: De la chanson.
6: Le nom de la chanson c'est le nom du groupe. Et ben ça parle de soirée, ça parle de fun, ça parle
2: le lendemain de soirée difficile.
1: Du coup, F, c'est toi qui l'as écrit?
6: Alors j'ai écrit les couplets et les pré-refrains, mais le refrain, on a gardé le refrain qu'ils avaient déjà à la base.
1: Ok.
6: Parce que c'est vraiment l'identité du groupe.
1: Super.
6: Ce morceau.
3: Et qui venait du groupe d'avant.
0: Du groupe non mais t'as changé la ligne de chant, je m'en souviens.
2: Ouais, on a,
6: oui,
2: on a gardé.
6: Par contre, changer la mélodie voilà. Aussi.
1: Ouais, mais ça c'est pas très grave en fait.
2: Non,
5: l'esprit du morceau avec sa voix, ça passe beaucoup mieux.
6: C'était une demande, c'était ce qu'on voulait quoi.
1: Voilà.
6: Garder cet esprit.
3: Carte blanche sur tout
1: ça garde le même esprit. Et puis c'est quand même différent parce que c'est toi qui as fait le reste des paroles et qui chante.
6: Ah oui, oui.
0: Ça va être le moment de se quitter, les amis.
1: Oui,
2: déjà.
0: Qui veut dire quels sont les derniers mots? C'est votre dernier mot.
1: Avant l'apocalypse de demain, parce que demain c'est terrible, hein, visiblement.
6: N'oubliez pas de suivre.
2: Merci à vous déjà de nous recevoir.
1: Avec grand plaisir.
0: Non mais dis des infos importantes.
1: Et voilà. On fait quand même un gros bisou à Yanis et à Lisa qui sont là derrière les platines. On vous fait des gros bisous.
0: Merci.
1: Bisous Yanis et bisous Lisa, la future meilleure tatoueuse de Montpellier dans pas très longtemps. Donc alors les derniers mots.
0: Wars Party de Wars Party. De quoi ça parle?
3: Bah de la fête, hein,
2: de soirée, de pire soirée. Projet X.
0: Projet X, il reste moins de 2 minutes, le morceau fait plus de 2 minutes, donc il va falloir l'envoyer, les gars.
1: Il faut l'envoyer.
0: Allez, on
1: c'est parti.
0: Merci pour tout, merci pour les Wars Party.
2: Merci à vous, merci l'invitation.
0: À bientôt sur Montpellier, les copains.
2: Merci, gros bisous.
6: Au revoir.

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0: illustratrice, Nathanaya, qui va aussi faire un live painting ce soir en direct à Tropisme. N'hésitez pas à nous rejoindre, si vous nous entendez. Oh, à Tropisme à Montpellier, ça va ou quoi?
1: Ça va, Ezoul.
0: On est content que tu sois là. Ça fait longtemps que tu voulais faire un live painting.
1: Ça fait un moment que je voulais faire un live painting et je suis très contente de le faire au Tropisme. Je sors d'une résidence dans moi ici. Du coup, ça clôture bien tout ça. C'est pour la bonne cause. La toile sera mise en vente à la fin. En espérant que des personnes souhaitent avoir cette peinture.
2: C'est ça. Et tous les sous seront, enfin tous les sous de cette toile seront récoltés du coup pour les deux assos de cette soirée qu'on
0: honore. Donc on invite ce soir Ahmedeid et l'association qui porte, qui s'appelle Palestine Music Space, et qui est donc une association qui œuvre à Ramallah pour le soutien des artistes sur place et aussi des diasporas donc autour dans le monde. Et il y aura aussi Terra Solidaire, qui pour le coup est une association locale et qui elle aussi œuvre à aider des familles directement en Palestine.
2: On accueillera du coup plus tard Imen, qui a fondé en 2021 Terra Solidaire. Et elle, du coup, elles sont plusieurs filles, plusieurs queens à avoir mis en place ce projet. Et elle, ça va être plus axé sur des besoins de première nécessité sanitaire, contact administratif, psychologique, mais on en discutera plus tard. En attendant,
0: on va aussi présenter la suite de nos invités, puisqu'on va aussi recevoir Kizoku et son projet Tazjilat for Humanity. Ça, c'est une mixtape qui a été créée à Montpellier et qui a aussi collecté des dons, donc encore voilà, une initiative locale pour aussi compléter ce plateau. Et bien sûr, Ahmedeid qui viendra parler donc de son projet et qui nous fera un live. Un concert live à 21h. Voilà, on est sur le 102.2 et Atropisme. N'hésitez pas à nous rejoindre si vous nous entendez.
2: Yallah.
0: Parce qu'il semblerait qu'il soit l'heure de la discussion et qu'on doive dire à présent fermement ce que nous sommes. On affirmera fermement ce que nous sommes. Il est l'heure de la discussion, peut-être, ou pas, de l'action. Exister là où nous devons exister. Exister là où nous avons toujours existé. L'important est de pouvoir vivre sans avoir quoi que ce soit à prouver, à trouver notre place, dire qu'on existe. Nous sommes là et nous allons faire entendre notre voix. Qu'il le veuille ou non, c'est une nécessité. Comme on a souhaité toujours faire. Et je crois que ça revient à des mots que j'avais mis dans cette radio à tout début dans un jingle qui disait « Personne ne sait ce qu'il se passe aujourd'hui et pourtant il se passe quelque chose. On s'arrange toujours pour arranger l'avenir. » Et c'est comme ça que les choses arrivent. Personne ne sait ce qu'il se passe aujourd'hui. J'ai souvenir de ces mots. Cette fois, on s'arrangera bien pour arranger l'avenir. J'ai souvenir de cette faute. J'ai souvenir de ces choses. On ne laisserait pas faire. Nous sommes ici et nous n'avons plus rien besoin de prouver. Voilà pourquoi personne ne bouge. Personne n'ose provoquer l'avenir. Il faudrait être fou pour provoquer l'avenir. Et pourtant, il nous en faut une dose de folie, une dose d'ivresse pour résister. Quoi qu'il arrive, quoi qu'il advienne. Et si ce monde semble fou, notre réponse est l'action et la discussion. Nous sommes ici pour exister, être vivants plus que jamais. Voilà notre réponse au fascisme, protester, présenter, dialoguer, témoigner. Voilà notre réponse au racisme, aux violences sexuelles, on ne se laissera pas faire. Et pour continuer, on va mettre un son que tu as voulu mettre Kabiral, et c'est Raïdine, alors peut-être tu as envie d'en
2: c'est
0: parler.
2: Ça. Ça veut dire en gros « Nous reviendrons », c'est un morceau qui a été écrit par environ 25 artistes du Middle East et North Africa, donc on retrouve des artistes de Palestine, d'Égypte, de Tunisie, Afroto, de la scène arabe, pour celles et ceux qui ont les références un peu plus urbaines, on va dire. Et ça parle d'exil, d'espoir, du retour et des enfants de Gaza. Donc, let's go.
0: Mr. Tom, à la technique, s'il vous plaît.

0: Aijin, on écoute, on est toujours en direct au Altropisme à Montpellier sur le 102.2 FM.
1: Nous reviendrons. Et
0: pour l'instant, on est là, donc si vous voulez nous rejoindre, vous pouvez toujours. Et ensuite, on continue la soirée d'ailleurs avec Sheikha, qui est une DJ de Paris, qui viendra jouer à l'Antirouille de minuit à 5h. Avant de vous présenter l'équipe Make2 et qu'on puisse parler, dire un petit mot sur l'événement ce soir et sur les envies qui nous ont poussé à faire ce fundraiser, cette collecte de dons, j'aimerais big up collectif Kindness sans qui ça serait pas vraiment passé. Alors ils sont pas présents ce soir, ça devait prendre une autre forme, finalement ça existe ce soir et c'est très bien. Mais voilà, on les big up, donc collectif Kindness, ils nous ont connectés directement avec Ahmed Eid qu'on invite ce soir, qui est l'artiste, qui vivait à Berlin et qui maintenant s'est installé à Marseille. Et donc Ahmed, il porte Palestine Music Space, qui est une association qui œuvre pour les artistes de Palestine. Et voilà, donc nous, ça nous tenait à cœur d'avoir à la fois l'artiste, il va venir après discuter. Et tout ça, ça a été possible grâce, entre autres, à Willy, qu'on big up fort.
1: Big up Willy.
0: Gros big up à Willy. Donc voilà, Collectif Kindness, Carla et Lucas, qu'on big up aussi, et qui eux s'occupent de plein de projets. Donc Ahmed, entre autres, Zeida Hamdan, ils sont autour du développement de carrière, ils aident à la diffusion, ils aident dans beaucoup de choses, et ils aiment avoir des projets singuliers. Des choses qui, comme ils le disent, font grandir les œuvres. Et donc voilà, des choses qui sont porteurs de sens, et c'est pour ça qu'il y a eu cette connexion qui a été faite. Donc on les big up fort, et eux-mêmes voulaient aussi remercier toute l'équipe. Ils sont très heureux de pouvoir y contribuer, chacun à son échelle, n'est-ce pas? C'est comme ça qu'on parle, puisque nos petites prises de conscience font des grands moments,
1: c'est ça.
0: Et nos petites prises de parole aussi.
1: Chacun à son échelle, je permets de remettre des mots sur ce qu'elle a dit parce que c'est important. On peut agir chacun, chacune à notre échelle et on peut continuer.
0: Donc on continue de soutenir les petits acteurs, les acteurs locaux, ceux qui sont proches de vous, toutes les initiatives, continuez de les soutenir parce que c'est important et ça sert. Ouais. Alors voilà, on est autour de cette table, il y a Islem Iso qui nous a rejoint, qui nous aide beaucoup à la prod. Et j'aimerais qu'on prenne un petit temps pour discuter, présenter un peu ce qu'est Make2. Et ensuite, Olivier Bipa, toi tu nous diras aussi un peu ce que tu fais de tes projets.
2: Et, avec plaisir.
0: Et quelle est l'image du live painting de ce soir?
1: On va fêter nos 2 ans bientôt là, et c'est vrai qu'on s'est créé sous un mouvement et que maintenant on peut clairement affirmer à l'heure d'aujourd'hui qu'on est un collectif, un rassemblement de personnes qui ont des idées, des envies. Et du coup, ça c'est un petit peu le changement aussi qui a évolué et émané de Make2. Et pour celles et ceux qui ne nous connaissent pas, Make2, c'est un rassemblement, une mise en avant de nos cultures nord-africaines, MSIR. Et en vrai, on met en avant l'Afrique, je pense, sous différentes formes, telles que le live, la musique électronique. On joue un peu avec des DJ sets, des instruments.
0: Voilà, mélanger les disciplines, faire interagir. Rendre hommage à nos héritages et les réinterpréter.
1: C'est ça, avoir un accueil chaleureux, vous aurez du thé, des dates quand vous arriverez dans nos soirées, parce que c'est comme ça qu'on s'accueille mutuellement.
0: Voilà, vous avez Fafa à l'accueil là, si vous voulez nous rejoindre à Tropisme, qui vous servira un petit thé, vous pourrez faire aussi un don.
1: Ça y est, les Montpellierains, Montpellierennes, il a arrêté de pleuvoir, donc il faut arrêter les bêtises maintenant, il faut venir pour faire des choses concrètes dans la vie.
3: Ah bon.
1: Et du coup, il y a une petite déco aussi assurée par notre queen illustratrice Oulia Habiba qui nous suit depuis les débuts, on va dire.
2: Oui, c'est vrai. Et puis c'est en constante construction, un petit peu comme le mouvement Make2, où les ajouts nourrissent un petit peu l'essence de ce mouvement collectif. Je pense que ça peut prendre plein d'appellations. En tout cas, ça n'a cessé de grandir, grossir en 2 ans. Et je sais pas si une forme finale va écrire, parce que ça va avec les gens qui viennent à nos soirées finalement.
0: Et ce qu'on en fait aussi, moi je pense que pour rebondir, c'est le fait d'avoir décidé qu'on fasse un radio talk, c'est aussi pousser dans quelque chose qui reste, qui demeure, et non pas juste une soirée qui reste éphémère et qui disparaît, même si l'essence même elle est là. Et moi je trouvais ça beau aussi qu'il puisse y avoir une œuvre aussi qui reste, une œuvre créée dans ce moment et qui existe vraiment dans le concret. C'est le cas de ce podcast et c'est le cas de ta toile.
2: Je suis très d'accord avec toi. Là, il y a en simultané le fait que notre discussion, pour une fois, celle qu'on a et que les gens qui peuvent nous croiser dans nos soirées peuvent entendre, on l'a à la radio, donc c'est accessible à bien plus de gens qu'un simple espace clos. Et puis à côté, la toile qui va se peindre tout le long.
0: Tu peux nous dire du coup ce que tu vas peindre exactement?
2: Je ne voulais pas dire. Mais
0: sinon, on veut que tu décrives parce qu'on est à la radio et les gens, ils ont besoin d'images. Peut-être que tu peux leur expliquer un peu ce que tu as voulu représenter.
2: J'en parlerai un petit peu plus plus tard, mais en ce moment, je travaille sur une expo qui verra le jour en juillet 2027. Et donc, j'ai choisi de prendre un axe assez surréaliste. Le mood, ce serait cet effet un peu bizarre qu'on a quand on se réveille et qu'il ne nous reste que des éléments d'un rêve. Et c'est super chelou, on essaie de les assembler et ça fait une image complètement décalée, mais en même temps, c'est les sensations qu'on a eues aussi. Et pour ce soir, j'ai préparé une toile, une grande toile de 1 mètre sur 1 mètre. Je vais faire l'audio description du coup. On verra du bleu jaune, on verra du bleu, on verra un paysage en pierre, on verra des cyprès. J'ai mis plein de symbolisme du coup, donc on verra des cyprès, on verra un bel olivier. Et au tout premier plan, on verra une dame drapée d'un kéfier. Et si j'ai le temps de faire du motif Tabriz, du coup palestinien, je sais pas si j'aurai le temps, je stresse un peu, mais... D'ailleurs, dès que j'aurai fini de me présenter, je quitterai cette conversation.
0: Tout de suite au travail.
2: Voilà, il fait humide, il pleut, l'acrylique. Donc au premier plan, il y aura une dame qui semblera finalement broder le paysage parce qu'un fil rouge, des traits de broderie rouge seront ajoutés à la toute fin. Si c'est assez sec, je ferai participer les gens qui seront là. Ce serait cool.
1: Donc venez.
2: Donc venez, en fait. Venez mettre un trait sur cette toile.
0: Des images, des mots, voilà ce qui se construit au altruisme en direct sur le centre de Point de Vue FM, n'est-ce pas? Et juste avant de recevoir Ahmed Eid qui va nous présenter son projet et Palestine Music Space, j'aimerais big up Mister Islam qui nous a beaucoup aidé sur la production de cet événement.
3: Avec grand plaisir, ça m'a fait grandement plaisir. Et si je peux ajouter un petit mot par rapport à ce qui s'est dit déjà, faut savoir que Mektoub c'est un espace en constante évolution et avec le podcast, avec la peinture, on laisse des traces. Mais c'est l'espace qui laisse surtout des traces, donc tout le monde est bienvenu à rejoindre cet espace. Moi, ça fait 2 ans maintenant que je gravite autour du projet Mektoub, et le temps passe vite. Et je sais que c'est un endroit ressource où j'ai pu trouver des réponses à des questions, des engagements, beaucoup de politisation, en tout cas des questionnements qu'on développe ensemble. Et c'est une chance, donc toutes les personnes qui se sentent concernées par ça, je vous invite à nous rejoindre à Tropisme et aussi à rejoindre le collectif de près ou de loin, ou en tout cas à venir à nos prochains événements avec grand plaisir.
1: Ça me touche de fou malade ce que tu dis, parce qu'en vrai Mektoub c'est a débuté dans un certain besoin de rassemblement, de communion, de partage. Et vraiment ce que tu dis, ça m'émeut de fou, parce que c'était grave l'objectif et on crée des vraies relations aussi derrière, parce que c'est basé aussi sur de l'humain. Il y a une vraie safe place psychologique en tant qu'enfant.
2: Et puis avec la musique et ses rassemblements,
3: complètement.
2: On retourne à une fondation de la résistance, c'est que danser c'est résister aussi. Genre là c'est vraiment particulièrement pertinent du coup, mais faisons la fête, résistons et existons. Genre.
3: Exactement. Et pour revenir à ce qu'a dit Ménad, moi je travaille dans la prod de manière générale et les espaces comme ça culturels n'existent pas de partout. Ils sont importants, il faut les soutenir, on le soutient déjà tous et toutes ensemble. Mais en tout cas c'est un espace ressource.
0: Et on big up du coup aussi Tropisme qui nous accueille et Radio Campus qui vient aussi faire ce plateau radio. On rappelle qu'on est donc en direct dans le café Tropisme. On est installé confortablement autour de la table et on va inviter Ahmed Eid à nous rejoindre. Peut-être d'abord on va écouter un premier son. Je sais pas si vous voulez dire un mot les copains, on pourrait revenir en fin d'émission. Et c'était un grand plaisir déjà de pouvoir faire ce Radio Talk, ce Mektoub Radio, parce que voilà, ça crée un autre espace. Je crois que c'est assez clair. On est là, personne ne sait ce qu'il se passe aujourd'hui et pourtant il se passe quelque chose. Et on continuera à faire, puisqu'il ne nous reste que ça à faire, n'est-ce pas?
1: Exactement.
0: Tout de suite, Ahmed Eid, et après il vient nous rejoindre sur le plateau.

0: découverte très belle, autant musicalement que en tant que projet, disons. Donc, ça s'appelle Tazilat for Humanity. On est en train de parler donc de la track là qu'on écoutait, qui s'appelle Bellec, et où on entendait un artiste marocain.
1: Ouais, qui s'appelle Cheb. C'est un artiste qui est grave connu au Maroc. Moi, ce que je kiffe chez lui, c'est que c'est un gars qui taffe dans sa chambre sur Ableton et qui a réussi à faire du shabby pop avec des influences. Franchement, tu vois, t'as du jazz, t'as de la musique électronique. C'est vraiment du néo shabby, on va dire, tu vois. Et ouais, j'aime bien. Enfin, je le respecte parce qu'il fait tout seul dans sa chambre et sans forcément beaucoup de communication, etc. Et au final, je sais qu'au Maroc, en tout cas, il a vraiment réussi à percer, entre guillemets, tu vois.
0: Il est assez connu au Maroc, mais finalement assez méconnu en France.
1: Ouais, assez méconnu en France. Franchement, au Maroc, c'est vraiment quelqu'un de genre. Surtout, il a beaucoup touché les jeunes, je trouve. Parce que le shabby, c'est beaucoup des trucs le daron un peu, tu vois.
0: Oui, et là, c'est un peu une nouvelle manière de faire du shabby.
1: Exactement, avec des influences assez européennes. Franchement, il a tout mélangé. Et sur Ableton aussi, je trouve ça assez ouf. Vu que moi, je suis un gros geek.
0: C'est ça, écoute, c'est marrant parce que ça colle carrément à l'identité de Skemektoub, de comme ça, la réinterpréter nos identités, nos styles et en faire quelque chose de nouveau, en tout cas qui nous ressemble. Et j'aime bien aussi cette idée du geek sur Ableton. Est-ce que tu peux nous expliquer un peu ta manière de travailler, toi, donc ton nom d'artiste est Kizoku, quand tu sors ces tracks-là sur le premier projet Tazilat for Humanity.
1: Ouais.
0: Comment tu fais pour créer tes sons? On a parlé du sample, donc mais tu fais tout avec ton petit Ableton, toi aussi.
1: J'ai pas trop eu de cursus musical, tu vois. Genre, j'ai tout appris autodidacte, ouais, en mode geek. Je suis assez bon sur Ableton. C'est aussi.
2: Franchement, tu parles là, hein, parce qu'Ableton, franchement, je pleure encore.
0: Ça va prendre du temps, pour apprendre.
1: Ouais. Je jouais à des jeux vidéo, soit j'étais sur Ableton. Et le jour où j'ai découvert Ableton, j'ai un peu arrêté de jouer et je me suis mis en mode
0: geek. Il faut choisir. C'est un geek comme un autre.
1: Exactement. Et voilà, aussi avec Tazilat, c'était aussi ça que je voulais proposer. C'est il y avait la compile, mais en parallèle, je fais aussi des workshops. Le premier, je l'avais fait à Pan, à Montpellier. Et ensuite, j'en ai fait un aussi au Maroc, à Glescoffé, avec un artiste local aussi qui s'appelle Atei Synth, qui est un gros geek, lui, plutôt d'hardware, donc de machine. Et franchement, c'était grave cool. Le workshop qu'on a fait, parce que t'avais moi qui avais la partie plutôt digitale sur Ableton, et lui qui avait ramené ses machines. Lui aussi, c'est un gros tueur. Franchement, il va dans les souks du bled, il a des machines de fou. Il achète ça pour rien et il retape tout. Franchement, c'est assez impressionnant de voir sans rien, tu vois, ce que tu peux réussir à faire quoi. Ouais, franchement, c'est...
0: Donc on est dans l'univers de la musique électronique, on a entendu Ableton Live, pour ceux qui ne savent pas, donc c'est un logiciel qui permet de composer de la musique sur ordinateur. On a aussi entendu du hardware, pareil, pour ceux qui ne savent pas, ça veut dire des machines physiques, clairement, qui génèrent des sons. Comment tu décrirais, toi, du coup, la musique? On parle encore là du projet Tazilat, hein, juste de ce projet spécifiquement, comment tu aimerais la décrire, ou alors si ça c'est... pas forcément obligé de mettre des mots savants, mais aussi peut-être qu'est-ce que tu veux dire avec cette musique et qui nous permettra de faire le pont avec le projet Tazilat.
1: Ouais, moi, je viens principalement de la musique électronique, tu vois, c'est un peu ma sphère, c'est là où j'ai évolué un peu et je trouve que...
0: T'as beaucoup joué comme DJ, donc sous le place de Kizoku.
1: Ouais, c'est ça, et aussi pas mal produit de son. Yes. Je pense que je suis un peu plus connu sur la partie production que sur la partie DJ. Yes. Je trouve que quand même la base, la musique électronique, c'est une musique assez engagée. Et je trouve qu'aujourd'hui, ça a beaucoup perdu de cet engagement-là.
0: C'est vrai, quand on regarde, c'est une musique qui vient de Détroit, des Nord-Américains comme un acte de résistance et qui ensuite maintenant se retrouvent dans des carcans qui se sont éloignés de cette essence même.
1: Franchement, il n'y a quasiment plus trop d'artistes de cette scène Détroit américain et tout qui jouent. Il y en a encore un petit peu, mais c'est quand même devenu une musique assez élitiste, je trouve, tu vois. Alors,

0: Bon, j'avais pas de thunes, je l'ai craqué, tu vois. Genre,
1: mais oui,
0: Julien, tu commences, tu le craques.
2: Tu
0: le craques.
3: Exactement.
2: Et tu te YouTube, tout ça.
3: C'est ça qui est beau avec les moyens qu'on a aujourd'hui. On peut facilement, entre guillemets, facilement faire avec peu de moyens. Ouais. Après, la question, c'est pas de faire, c'est aussi qu'est-ce qu'on en fait. Et on est aussi là pour parler de ça, puisque là, dans ton projet, donc Tajilat for Humanity, à chaque fois, 4 titres.
0: Ouais.
3: L'intégralité des fonds sont été redistribués, pardon, il me semble, là, donc, à une famille.
0: Ouais, c'est ça, exactement.
3: Directement en Palestine.
0: Ouais. Du coup, ouais, en gros, j'ai créé l'asso avec mes deux petites sœurs et j'ai une de mes sœurs qui est mariée avec un Palestinien. Et donc, c'était assez simple. C'est plutôt elle qui gère la partie, on va dire, administrative et même, tu vois, où envoyer les fonds, etc. Moi, je suis plutôt sur la partie, on va dire, artistique. Et ouais, donc l'objectif, c'est via Bandcamp, du coup, récupérer les dons et les envoyer directement à une famille et aussi via les workshops.
3: Et on peut essayer de le resituer un petit peu dans l'espace et dans le temps. Alors, quand est-ce que la mixtape est sortie? Et il me semble que tu as fait une release à Montpellier.
0: Ouais, c'est ça, au Discopat. Du coup, avec Groupe Gap, en vrai, franchement, ils ont été directs. Ouais, chaud. Franchement, ça a été super simple.
3: C'était quand,
0: c'était
3: du coup?
0: Février
3: dernier, donc février 2026.
0: Ouais, c'est ça. Et entre-temps, il y a eu 3 autres workshops.
3: Et il me semble que du coup, maintenant, tu es sur le projet d'une autre mixtape, pour le coup avec une DA un petit peu différente, donc toujours dans la musique électronique.
0: Ouais.
3: On a bien compris qu'on était loin des line-up habituels et en tout cas, voilà, une autre manière de produire, mais vous irez écouter pour bien comprendre. C'est bon. Mais est-ce que tu peux nous parler du coup du prochain projet, si j'ai compris, qui est en cours?
0: Ouais, donc il y a 2 autres projets que j'aimerais bien clore.
3: Faire éclore
0: aussi, exactement. Il y en a
3: clôturé.
0: Clôturé, quand même. Je crois que c'est pareil, en vrai.
3: Un peu clôture, mais...
0: Ouais, ça fait un peu jardin. Donc, t'en as un. Moi, j'aimerais bien en faire un pour un orphelin... Enfin, pour la cause... pour un orphelinat, tu vois.
2: Okay.
0: Et un autre. J'aimerais bien faire une compile avec que des meufs pour une cause féminine. Je galère un peu. À trouver des tracks. Après, moi, je pense que ce qui est chiant, enfin, ce qui est compliqué dans mon projet, c'est que j'ai pas envie de faire des compiles. Je sais qu'il y a beaucoup de compiles où t'as genre 30 tracks, où c'est un peu le bordel, etc. L'objectif, c'est pour ça, c'était d'essayer de faire moins de tracks, mais vraiment de faire un truc un peu plus cohérent et un peu plus qualitatif. Je sais pas si c'est correct de dire ce terme-là, mais...
3: Mais en tout cas, peut-être un peu plus spécifique, et ça vient avec le truc de... On peut tous faire de la musique électronique, entre guillemets. Est-ce que là, c'est dur? J'ai envie de proposer quelque chose d'assez singulier, en tout cas qui me ressemble, et de pas en mettre trop, comme on a l'habitude de faire avec les mixtapes,
0: ouais.
3: Où il y a 25 personnes, et il y a là, ce qui est très bien, parce que ça donne de la visibilité souvent.
0: Bien sûr.
3: Voilà, mais donc peut-être un peu plus sélectionné, c'est ça que tu veux?
0: Ouais, un peu plus sélectionné, essayer de faire un truc qui marque plus, peut-être, tu vois, parce que même personnellement, après c'est plutôt personnel, mais je sais que quand on proposait avant de participer à des compiles et quand tu vois que t'as 30 tracks et puis je trouvais que les artistes n'envoyaient pas forcément des sons très qualitatifs, tu vois, c'était vu que ouais, bon, j'ai pas fini cette track, je la file à cette compile. Là, en tout cas dans les prochaines compiles sur lesquelles je travaille, ce sera pas que moi. Et voilà, je demande aussi aux artistes de proposer des tracks de leur standard.
2: Ok.
3: Donc voilà, pour ces 2 prochains projets, tu vois, ça a été prévu de sortir quand?
0: Avant la fin de l'année, tu vois.
3: En fonction, donc, on a compris que tu avais un peu des difficultés, enfin, en tout cas, que la sélection n'était pas aisée.
0: Ouais.
3: Mais du coup, on te souhaite d'y parvenir et d'écouter ça pour le prochain.
0: Merci.
2: Carrément.
3: Et juste avant de recevoir notre prochain invité, donc Iman, qui va nous parler de Terra Solidaire, on écoutera un petit son, mais on peut encore dire un petit mot. Peut-être que toi, tu avais envie, Nabil, de dire un mot particulier sur ce qu'est ce moment particulier. Donc c'est, on est en train de faire une émission de radio, on parle de ton projet, on parle d'une collecte de dons, on parle aussi de la place qu'on a chacun et de ce qu'on peut faire avec nos situations propres. Et est-ce que tu as envie de dire quelque chose vis-à-vis toi de ton art et des retentissements qu'ils peuvent avoir? Est-ce qu'il y a quelque chose que tu veux nous partager? Je sais pas.
0: Bah, je trouve qu'aujourd'hui on est quand même à une époque où on peut prendre des initiatives assez facilement. Je pense qu'on peut tous participer. Enfin, je pense que vous en parliez tout à l'heure, j'entendais pas très bien, mais voilà, chacun à notre échelle.
3: C'est ça, un peu.
0: Et voilà, même si c'est pas forcément des sommes extravagantes, je pense que c'est important quand même de s'engager à notre échelle avec tout ce qu'on voit, enfin, dans l'ère actuelle, avec tout ce qu'on voit, etc. Je pense que c'est important de repolitiser aussi un peu la musique.
2: Elle a toujours été politique.
0: Elle a toujours été, voilà.
2: Je ne sais pas pourquoi ce débat il est revenu dans
0: c'est vrai.
2: La musique, la culture,

0: L'art a toujours été politique.
1: Je suis d'accord.
0: Je comprends. On est obligé de justifier maintenant.
2: C'est sûr. Et c'est pas facile. Moi, je trouve que c'est de plus en plus difficile. Moi, je le vois personnellement, la difficulté que je peux avoir à me positionner, entre guillemets, parce qu'on sait tous les retentissements qu'il y a. On voit dans l'actualité récente, avec Macklemore, des choses comme ça, des échelles très différentes. Mais en tout cas, c'est plus anodin de se positionner. On ne se positionne pas de la même manière, avec les mêmes valeurs. Et je crois que voilà, c'est important de faire. Et c'est aussi important ce qu'on en fait. Et vis-à-vis de ça... voilà, on a une espèce de, je trouve aussi, de responsabilité en tant qu'artiste.
0: Cette responsabilité-là, je pense que oui, c'est sûr. Enfin, elle est importante dans le sens où maintenant, il y a beaucoup de personnes qui ne parlent pas, qui n'agissent pas. Je pense que la parole, c'est le plus important. De verbaliser que quelque chose n'est pas normal, en fait, c'est la base. Et malheureusement, ce n'est pas le cas de tous. Et en fait, il faut juste qu'on revienne à l'essentiel. On ne demande pas d'aller tous les jours en manifestation. On ne demande pas parce que c'est dangereux. On a peur et c'est normal. Mais il y a des prises de position juste en ouvrant la parole. Il faut parler.
2: Voilà, restez vivant, ne
0: de
2: soyez pas
0: mort. Ne pas normaliser de la violence, en fait, tout simplement. On est dans un... On parle de rien du tout, là. Mais c'est pas normal de normaliser... Enfin, de normaliser de la violence. Ouais, c'est pas normal de normaliser. MDR.
2: Voilà, l'idée, c'est de ne pas rester insensible, en tout cas, et de ne pas rester passif. Et je crois que...
0: Silencieux, silencieuse.
2: Voilà, c'est un mot d'ordre qu'on avait envie de... un peu de tenir. Et c'est pour ça qu'il faut continuer de supporter les initiatives. Et c'est aussi pour ça qu'on avait envie de vous inviter et de laisser place à cette parole libre, en tout cas à ce témoignage. C'est pas grand-chose à notre échelle, mais on est déjà au moins là pour ça. Il y a une chose qu'on n'a pas dite. Est-ce que tu peux expliquer, Nabil, ce que c'est Tazjilat? Voilà, on sait.
1: Tazjilat,
2: au début, quand on voit là, moi-même, je savais pas.
1: Je sais que moi, mes parents sont d'origine amazigh, et genre les compiles amazigh et les trucs comme ça s'appellent Tazjilat, tu vois. Et donc Tazjilat en arabe, ça veut dire enregistrement, mais aussi compilation, et donc c'est comme ça que le nom est parti, quoi.
0: Donc allez suivre Tazjilat for Humanity, en
2: exactement.
0: Fait, s'il vous plaît.
2: Vous pouvez venir en direct si vous voulez pour soutenir. On est au Altropisme, on est aussi en direct sur le 102.2. Vous pouvez aller écouter sur internet. Vous pouvez soutenir sur Bandcamp. Vous pouvez acheter le CD. Tous les dons sont reversés à une famille. Et ben voilà, on est très heureux en tout cas d'avoir au plateau Monsieur Kizoku qui nous a présenté ça. On est très heureux qu'il puisse y avoir ce genre d'initiative. Et on te remercie. Et ben, tu es bienvenu si tu veux partager avec nous les platines ou pas, parce que tu avais dit que tu avais un certain
0: changement climatique.
2: Changement climatique. Qu'on accepte. En tout cas, allez suivre ça. Donc, Tazjilat for Humanity sur Bandcamp.
1: Merci beaucoup.
0: Et on accueillera Iman de Terra Solidaire et toute son équipe incroyable juste après.
2: Exactement. Juste après cette petite pause musique avec Saint-Levant d'Era en live session, on reçoit donc Iman qui va nous présenter Terra Solidaire, qui est la deuxième asso pour qui nous faisons cette collecte de dons ce soir à Tropisme.
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0: Hey, hey, hey, on est toujours en direct des Altropismes à Montpellier sur le 102.2 FM.
1: C'est ça.
0: Et on reçoit tout de suite Iman. Et on a toujours à côté de nous Oli Habiba qui est en train de confectionner sa toile. Elle est donc en train de peindre.
1: C'est
0: et
1: incroyable.
0: Si vous voulez le voir en direct, in vivo, ça se passe au Altropisme. Bonsoir Iman.
2: Bonsoir.
1: Comment tu vas?
2: Ben, ça va, merci, et vous?
1: Toujours un plaisir de t'accueillir, hein, faut dire ce qu'il y a.
2: Toujours un plaisir d'être là.
0: Oui. Donc, c'est pas la première fois que tu viens, tu représentes l'association Terra Solidaire. Et donc ce soir, qui est une des deux associations, donc avec Ahmed et Palestine Music Space, qui est venu nous en parler juste avant. Et donc Terra Solidaire, toi, est-ce que tu peux commencer à peut-être nous expliquer un peu la genèse?
2: Oui, bien sûr. Alors oui, effectivement, c'est pas la première fois que je suis là, c'est pas la première fois que je suis avec toi. Du coup, Terra Solidaire, qu'est-ce que c'est? C'est une asso humanitaire, vraiment une asso humanitaire. On l'a créée il y a un peu moins de 3 ans avec 2 copines. On voulait tout simplement voir une différence dans ce qui se passe, même une micro-différence, mais voir que nos gestes ici, ils aient un réel impact là-bas, en fait, tout simplement.
0: L'association, elle est basée à Montpellier?
2: Entre Nice et Montpellier.
0: D'accord.
2: Voilà, on est vraiment entre Nice et Montpellier, mais on fait des événements un peu partout. On en a fait à Paris, on en a fait à Marseille, on en fait ici. Mais plus souvent, c'est vrai que ça va vraiment se jouer entre Nice et Montpellier. Et tous les événements qu'on fait, c'est vraiment pour récolter des fonds pour pouvoir aider les gens à Gaza directement. On est de 10 familles actuellement. On a commencé avec 3, maintenant on est à 10. Quand on peut, on les aide au maximum. Avant c'était une fois par semaine, aujourd'hui c'est beaucoup plus difficile malheureusement. Donc du coup on les aide vraiment dès qu'on a les fonds pour les aider. On divise toutes les sommes qu'on a en toutes ces familles et on leur donne de quoi vivre, en fait, tout simplement s'acheter le nécessaire vital. À côté de ça aussi, on fait des distributions à plus grosse échelle de nourriture, d'eau, de médicaments. On fait aussi des petits trucs pour les enfants. On a financé une salle de classe, par exemple. On a fait un mini hôpital entre guillemets avec des gens qui travaillaient, des infirmiers qui travaillaient dans l'hôpital Al Shifa à Gaza. Et on essaye toujours de cibler les zones où il y a le moins d'aide.

0: tout, mais il y a aussi une vraie relation humaine qui se crée aussi à travers ça, et c'est quand même le gros du travail, mais 50% de l'énergie et du travail, et je trouve que c'est pas souvent assez mis en avant. Et c'est pas le cas là, franchement, moi à chaque fois j'ai rien à dire.
1: C'est vrai qu'on essaye de parler à ces 10 familles le plus régulièrement possible. Après, c'est vrai qu'humainement ça prend énormément d'énergie, mais franchement, c'est rien du tout comparé à ce qu'ils vivent. Donc, du coup, honnêtement, pour nous c'est un suivi en fait. C'est un réel suivi, et c'est aussi pour faire comprendre à toutes les familles qu'on aide, que ce soit Ella, que ce soit Osama, que ce soit Mahmoud, que ce soit n'importe quelle personne qu'on aide là-bas, parce qu'on a un référent par famille. À toutes ces personnes, c'est pour aussi leur rappeler qu'on les oublie pas en fait, tout simplement, et que malgré le fait qu'on soit loin, ben on continue de se battre pour eux.
2: Et comment vous faites alors du coup le lien, comment se fait le suivi en fait, quel est votre contact, comment vous arrivez à faire parvenir ce que vous envoyez, et comment vous communiquez aussi?
1: Alors très simple, WhatsApp. Comme nos darons, WhatsApp, on parle vraiment que par WhatsApp. On a du coup un référent avec qui on va partager, avec qui on va parler, à qui on va demander ce dont il a besoin, etc., etc. Et par qui on va prendre des nouvelles aussi de sa famille, des personnes qui sont autour de lui, etc. Parce qu'il faut savoir que les familles qu'on aide, en général, elles sont supra nombreuses. Donc, en gros, on va parler, je donne un exemple à Osama, mais derrière, il y a la femme d'Osama, son enfant, son père, sa mère. Et ils vivent tous ensemble, surtout par ces temps absolument abominables. Donc, ils restent en général tous ensemble. Nous, ce qu'on fait, c'est qu'on va leur envoyer de l'argent. Un certain montant, et eux, avec ce montant-là, vont acheter ce dont ils ont besoin, parce qu'on va pas les guider, on va pas leur dire t'achètes à manger, t'achètes à boire, t'achètes... Non, ils vont acheter ce dont ils ont besoin, parce que c'est des humains, donc ils ont des besoins différents, et ensuite ils vont nous envoyer en vidéo ou en photo ce qu'ils ont pu acheter. Voilà, okay. Avec l'argent.
0: J'aime trop, parce qu'on a déjà eu une conversation comme ça à Pignata pour les 24 heures pour la Palestine, et je tiens quand même à dire un truc que tu m'avais mentionné aussi, que les prix, ils étaient très changeants dans des situations, dans la situation que vivaient les gens à Gaza, et que les prix pouvaient changer. Donc c'est pour ça que je comprends totalement que tu dises que c'est eux qui sont le plus même aptes à savoir ce dont ils ont besoin, et les prix changent, ils deviennent exorbitants sur
2: comme disait Ahmed sur l'allocation des lieux, comme
0: c'est
2: il expliquait,
0: ça. Sauf que là ça va être de la farine
2: parce que là on parle de besoins qui sont plus premiers, on va dire, d'avoir un lieu.
1: Ouais, totalement. En fait, c'est selon les phases du génocide et selon les temps, les moments, etc., les prix sont hyper changeants. Quand j'avais parlé à Pignata, on était arrivé à... C'était un truc du genre 90$ le kilo de farine. Ouais, c'était vraiment... C'était des prix absolument exorbitants. Donc les gens vraiment... acheter juste le nécessaire pour vivre, et même tout ce qui était hygiène et tout passait en second plan. Donc nous, dernièrement, on a fait une distribution de produits d'hygiène, par exemple. On a vraiment acheté du gel douche, des loufas, des trucs comme ça pour qu'ils puissent, des serviettes hygiéniques aussi, des choses vitales en fait, et on les a distribuées. Après, on est une toute petite association et on vit vraiment grâce aux dons, on n'a aucune subvention.
0: Pas du tout. Je tiens quand même, désolée, je fais rien que je te coupe, mais en même temps, tu oublies les choses importantes. Elle rassemble des artistes, c'est elle-même une artiste qui fabrique des prints, des sacs, enfin, tout ce que vous achetez, des produits de Terra Solidaire, sont fabriqués avec le cœur et fait maison par tous les bénévoles, les artistes qui font partie de cette association. Et franchement, donnez votre argent à Terra Solidaire, s'il vous plaît, parce que c'est incroyable. Vraiment, meuf, tu fais tout et c'est incroyable. J'ai
1: c'est vrai que
0: pour toi,
1: les goodies, c'est trop gentil. Les goodies, c'est des choses que je fais chez moi, toute seule à la maison. Donc c'est vrai que c'est jamais super parfait, mais c'est fait avec le cœur, ça c'est sûr. Et ensuite, pour tout ce qui va être design, on a des personnes, comme aujourd'hui, on a Terence qui est là et qui a fait plusieurs designs pour nous. On a Nina par exemple qui a aussi fait des designs. Oscar, on a énormément de personnes qui nous aident, et énormément d'artistes. Et ça, je trouve ça vraiment génial. Et on utilise beaucoup la culture, beaucoup l'art, pour pouvoir toucher les gens, et je trouve que c'est primordial dans ce genre de situation.
2: On parlait de ça un petit peu, puisque c'était aussi l'objet de cette soirée, c'était montrer des artistes, montrer des initiatives, et à quel point du coup, encore plus avec le sujet qu'on est en train de traiter, à quel point on ne peut plus être séparé d'un politique et quand on est artiste. Et donc moi je trouve ça beau que vous utilisiez vous l'art pour servir comme ça votre cause, et comme

0: peut changer les choses vraiment.
1: Mais oui, comme on disait un peu tout à l'heure, le silence, c'est pas où, enfin c'est où. Et en fait, il y a un milliard de façons d'agir, de faire. Et ça commence avec créer un dessin avec des enfants qui fait le tour du monde, comme juste décider de prendre le temps de discuter avec quelqu'un, comme tu disais, ou juste prendre le temps de là, par exemple, ce qu'on fait ce soir, de discuter et de poser des mots sur une situation aussi. Mm-hmm. Je pense qu'il y a beaucoup de gens qui oublient en fait qu'il faut poser des mots.
2: Exact.
1: Et des fois, les mots ne plaisent pas, mais c'est la réalité qui plaît, même
0: totalement.
1: Qui plaît pas. Et je voulais revenir un peu aussi à ce que tu disais et tout par rapport aux accompagnements, mais vous avez fait sortir des familles aussi de Gaza, je voulais le mettre en avant aussi.
0: Alors,
1: par rapport
0: on a aidé à la sortie d'une famille, mais c'était vraiment il y a quelques temps, c'était Youssef qui a réussi à sortir de Gaza, qui allait vivre au Caire. Il est toujours en Égypte actuellement. On l'a aidé surtout à sa survie dans Gaza, et ensuite il a réussi à amasser assez d'argent pour sortir, parce que fut un temps, en fait, la sortie entre Arafah, c'était 10 000 balles par personne. C'était entre 5 et 10 000 dollars par personne pour sauver sa vie, quoi. Aujourd'hui, c'est même plus possible. Il faut savoir qu'aujourd'hui, la situation, ça c'est le dernier truc que je voulais dire vraiment, la situation, elle est plus que catastrophique. Gaza n'existe quasiment plus d'un point de vue ville, d'un point de vue endroit. Il n'y a plus rien qui tient debout. Si les gens ne meurent pas des snipers, de la faim, de tout ce qu'il y a, ils meurent en fait des immeubles qui tombent, en fait, qui leur tombent dessus littéralement. Donc on est dans un état plus que catastrophique, et c'est pour ça que c'est aujourd'hui plus que jamais.
1: Ouais. Et s'il y a... Qu'est-ce qu'on pourrait finir juste à... imaginons que tu parles à des personnes qui ne savent pas comment s'investir, qu'est-ce que tu leur conseillerais de faire, comment se politiser, comment militer plutôt, on va dire comment militer quand on n'a pas les outils en main.
0: Et on finira peut-être la sur première ça. Chose, ça va être d'aider, que ce soit financièrement, que ce soit émotionnellement, que ce soit moralement, que ce soit voilà, aider les associations, aider les personnes qui sont vraiment investies dans la cause, s'investir soi-même déjà aussi, à son échelle, comme on peut, comme on veut, vraiment juste s'investir, continuer de parler. Et ne pas oublier la culture palestinienne, c'est le plus important. En fait, on essaye de détruire quelque chose en détruisant sa culture en premier lieu. Et moi, en tant qu'Amazir, on a bien vu ça. Et il faut qu'on fasse perdurer la culture. Il faut qu'on en parle, il faut qu'on en discute, il faut qu'on la fasse vivre. Et c'est les premières choses à faire.
1: Ouais.

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1: Vaya, vaya, vaya, vaya, vaya, vaya, vaya. Buenas tardes a todas y todos. Bonsoir à toutes et tous. Bonsoir Mister Yaka Maurice. C'est le jour du soigneur qui démarre. Juste avant moi, il y avait un set entre drum and bass techno qui a secoué les puces de tout le monde ici. Donc, on va commencer. On va commencer apaisé, parce que c'est comme ça. Oui, en ce moment, on peut pas dire que c'est très apaisé dans le coin, mais c'est comme ça. En tout cas, on va démarrer à la cool. On va le démarrer à la cool avec qui, avec quoi, vous allez le voir tout de suite. 2026 marque donc le retour de qui, de quoi, de Beck. Beck, depuis Dilme 2019 et Hyperspace, son dernier album studio, en date rien de neuf, si ce n'est une compilation de raretés sortie en début d'année. Bon, à Hyperspace, moi, il m'avait pas trop laissé un souvenir immémorable, comme l'album d'avant aussi d'ailleurs, bref. Mais là, le père Beck y revient avec quelque chose qu'il fait très bien, des morceaux mélos, orchestrés comme il faut, et il nous rappelle tout simplement que l'Americana orchestrale, il connaît, la preuve avec le morceau de ce soir, Disappearing Act, tiré de son dernier album, donc Ride Lonesome.

Et dans le retour, oui, un retour de plus, nos chouchous écossais de Teenage Fan Club vont, je pense, se parer rapidement d'un nouvel album. Comme d'habitude, c'est classe, brillant, mélodiquement parfait, les Birds ne sont jamais loin. En parlant de Birds, eh bien, pense si on écoutait Wasn't Born to Follow de l'excellent album de Notorious Bird Brothers. C'est ce qui va se passer juste après Teenage Fan Club et le morceau There Was You.

Vous êtes toujours dans le jour du soigneur avec le docteur Martineau, il est 19h12, peut-être 13, peut-être 14, non 12. Alors, si on parlait de Sirenas, le dernier album des Alalaz, oui, c'est un recueil de petites perles instrumentales dont Point Conception est tiré. Point Conception, vous avez compris, c'est le morceau. Alors, l'album, on dira que c'est un petit voyage cosmique et sonique qui ne vous laissera pas indifférent. Prends ta petite pilule jaune, mon ami, et va surfer dans ton intérieur. On New Sound, on va s'écouter un morceau d'On New Sound après Point Conception. On New Sound, le label culte d'Adrian Sherwood. Il produit depuis presque 5 décennies des artistes dub de haute volée, de ceux qui font voyager. Tu vois ce que je veux dire, mon petit ami? Donc, c'est parfait, en complément de nos Californiens adorés. On va s'écouter Singer and Players Make a Joyful Noise juste après les Alalaz. Allez, let's go.

Il fait chaud dans le studio, il fait un petit peu humide, il y a un petit moustique là qui me tourne autour là, mais je vais t'attraper mon grand, et quand je vais t'attraper, tu vas voir, tu vas comprendre ce qui va t'arriver, un petit peu, tu vas voir, bon bref. Alors, shoegaze, vous avez des shoegaze, oui, c'est l'instant, mate tes baskets et appuie sur les pédales. Démarrage avec Slow Crush, nos amis belges surfent sur la vague Heavy Shoegaze et ça leur va bien, le troisième album Thirst, on va dire qu'il dépote bien et ça nous plaît, oui, ça nous plaît. Ensuite on ira retrouver nos amis de Dive revient fin octobre avec un quatrième album, sacrément attendu cet album, d'ailleurs deux titres tournent en rotation façon teaser depuis cet été et annoncent que du bon, hey, que du bon, Kid sera le titre de ce soir, un petit peu pop, un petit peu dream, hein, comme on dit, donc préparez-vous. Les feuilles, les amis, ça va démarrer tranquille, mais à un moment, ça fait crrr, crrr, crrr, crrr, et c'est ça qu'on aime.

Le dernier Rapstrap tourne en quasi-permanence dans l'espace Martino. Faut dire qu'il est fichtrement bon boudiou cet album. Half Told Tales, c'est le nom de cet album sorti la semaine dernière et avec lequel je me régale. Non, la semaine dernière, non, il y a deux semaines ou trois semaines, je sais plus. Oui, enfin bon, en tout cas, il est sorti au mois de septembre. Bref, cet album, il est tellement bien que je cale même certains morceaux dans mes DJ sets. Bref, You, c'est le morceau de ce soir et son humour noir et décalé, comme d'hab, me direz-vous, devrait vous faire bouger le popotin, les amis. Voilà, vive l'Écosse! Ensuite, ça sera Back to 1980 avec le premier album des Phillies, Crazy Rhythms, un petit coup de kraut, un brain noisy, mad in New Jersey. 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

Ça fait toujours plaisir de s'écouter les Phillies. On va retourner du côté de Boston. Boston pour retrouver le duo Sweeping Promises. Post-punk, post-80s au programme. Ça fleure bon le hit de North sans tomber dans le copycat non plus. En tout cas, moi je les aime bien, ces États-Uniens pour une fois. Et leur album. Leur album You Say I Romanticize, le troisième sur Sub Pop, est plutôt pas mal. My Friends is an Entomologist, c'est le morceau de ce soir qui s'enchaînera avec John Lunadon. John Lunadon, je ne vous le présente plus, allons directement où il faut du coup, c'est-à-dire dans le rouge. Vroom, vroom, vroom, vroom, badaboom, mais avec classe. Gold Standard Love, c'est le titre de ce soir.

0: Ça fait du bien, ça fait du bien, ça fait du bien. Il est l'heure du condamné, oui. Il est l'heure du condamné. Non, je rigole. Je rigole, il est juste l'heure de se quitter. Eh oui, toutes les bonnes choses ont une fin, vous le savez. Chaque semaine qui passe, c'est la même chose. Donc, on va se quitter, oui, mais se quitter en beauté avec le dernier Proto-Martyr qui est sorti vendredi dernier. Et ça, c'est la sortie de la semaine. C'est même la sortie du mois, de l'année, de tout ce que vous voudrez. My favorite band from Detroit, post-punk and noise masters, les gars. Oui, c'est ça, c'est ça, c'est ça. Bref, je crois pouvoir vous dire que vous allez déguster cet album titre par titre, quasiment. Oui, je vous le promets. Voilà, Hotel Usona, c'est le titre de ce 7e album. Sounds We Cannot Hear, c'est le titre de ce soir. Vous allez voir, c'est parfait, parfait. Juste anxiogène, c'est qu'il faut. Bref, je vous fais le bisou. Je vous laisse avec le Macniac Radio Show juste après moi. Merci Mysteria Camoris pour la technique. Bisous bisous, à la semaine prochaine.
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Bonsoir à toutes et à tous, vous êtes bien en direct de l'émission Dub Shower sur Radio Campus Montpellier 102.2 FM. Émission reggae 100% vinyle, 100% roots, reggae dub. Et pour cette édition, on a un invité spécial venu tout droit de Londres.

bonsoir à tous ceux qui viennent d'arriver. On est toujours sur Radio Campus Montpellier 102.2 FM dans l'émission Dub Shower. Et du coup, on s'écoute une sélection Room in the Sky. Donc juste après l'interview, on a écouté Captain Fern featuring Joseph Cotton et le morceau s'appelle My Heart Is Gone. Ensuite, on a enchaîné avec une version instrumentale qui s'appelle Exodus de The In House Crew, toujours sur Room in the Sky. Et là, le morceau qu'on s'écoute actuellement, c'est Donovan King J, Change in Time.

Earl Sixteen dans l'écurie Room in the Sky, le morceau Young Generation, toujours sur Radio Campus Montpellier 102.2 FM, avec Lewis, Room in the Sky dans la place, et Fern.

big up à tous les auditeurs et toutes les auditrices. C'était l'émission d'Up Shower. On se retrouve le 12 octobre à la même heure, 18-19h. Et puis passez une bonne semaine. 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
1: Et on est en direct sur Radio Campus Montpellier, 102.2 FM, il est 18h03. Et on est très heureux de prendre l'antenne puisqu'on accueille un invité très très spécial aujourd'hui dans les studios de Radio Campus. J'ai nommé Jack Virgil, salut.
2: Salut.
1: Et accompagné de son acolyte Cookie Slayer, comment vas-tu?
2: C'est ça, mais ça va, écoute, c'est plaisir d'être là.
1: Toi, on te connaît bien au micro de Radio Campus.
2: Comment ça me connaître? Mais alors, je fais la traduction aujourd'hui.
1: Et oui, tu es là pour faire la traduction puisque tu nous arrives tout droit de Mexico. Et on s'est rencontrés dans une radio, j'ai failli dire radio concurrente, mais je dirais plutôt une radio amie à l'écho des Garrigues. C'était, mercredi dernier.
2: Ouais, quelque chose comme ça.
1: Et voilà, après quelques discussions, Jack, tu nous as dit que voilà, t'es à Montpellier pour quelques jours, t'as joué au Méloman Club ce week-end. Comment s'est passée cette petite date au Méloman?
2: How was your date at Méloman Club with 303 BPM?
3: Well, it was actually incredible.
2: C'était assez cool.
3: I think the French public is one of the best public I have ever performed to.
2: Il pense que le public français est vraiment le meilleur.
1: Oh, really?
2: Avec lequel il a eu l'occasion de jouer.
3: A lot of energy, a lot of love. It was, how can I say this? Like, it felt so corresponded, my energy and everything. They gave it back a lot.
2: Beaucoup d'énergie, beaucoup d'amour, et lui, il est vraiment patate, et ça lui correspondait beaucoup d'avoir un retour qui lui ressemblait.
1: Est-ce qu'on est mieux que le public argentin?
2: Are we better than the Argentine people?
3: Oh, by a long shot.
2: Ouais, beaucoup apparemment.
1: Ok. Bon, en tout cas, on est très heureux de te recevoir aujourd'hui. Tu vas nous faire un set sur le 102.2 FM. Est-ce que, avant ça, tu peux te présenter un petit peu, nous raconter ton parcours en tant que DJ, qu'artiste, et puis la création de ton projet à Jack Virgil jusqu'à aujourd'hui?
2: We are very happy to have you here to play and to answer to a question. Would you like to talk about your project? What is Jack Virgil and what you're doing?
3: Well, my project is a drum and bass project. I like to mix in my productions drum and bass with psytrance, so I'm able to create something new with that.
2: Il fait donc de la drum and bass. Il aime bien mélanger la drum and bass avec un petit côté psytrance, et il aime bien faire quelque chose de nouveau avec ça.
1: Et d'ailleurs, je crois que c'est un peu ça qui vous a rapproché, si je me trompe pas.
2: Complètement, oui, c'est un peu ça qui nous a rapproché parce que il m'avait envoyé des morceaux à lui. Dans ce délire là, et moi j'étais là en train de me dire mais c'est cool ça c'est un truc que je cherche, et on a commencé à rentrer en contact un petit peu, à parler, et puis maintenant il a décidé de faire le petit trajet depuis le Mexique jusqu'ici pour jouer avec nous, ce qui était très cool, et puis parce que c'est devenu un bon ami maintenant.
1: Jack, juste avant cette date au Méloman, si je me souviens bien, tu étais en Hollande. Oh, c'est ça. Quelle est la suite de ta tournée?
2: Just before coming to France, you were in the Netherlands to play with Moonshine, if I'm right. And what is the next step?
3: Well, right now for me, we were originally planning to get a date to play in Barcelona, Spain. But I think it's not gonna happen because we are already off season. So my next step would be to go back to Mexico, work on some new exciting music to share, to be able to release in the upcoming year, so I can walk forward to a new European tour.
2: Ok. Il disait en gros que ouais, il a bien joué aux Pays-Bas, et que là normalement il devait jouer à Barcelone, mais que vu que la saison est en train de se finir, au final la date n'a pas été maintenue, et qu'il a hâte de revenir jouer en Europe.
1: Très bien. Est-ce que tu peux nous parler de la scène drum and bass, la scène bass music, et peut-être plus largement la scène électronique à Mexico? Comment ça se passe là-bas?
2: Can you tell us about how it is in Mexico with drum and bass, electronic music? Overall, how is the scene in your place?
3: The scene in Mexico is really varied. There's a lot of different styles of music competing all the time.
2: La scène est très variée, il y a beaucoup de styles musicaux qui prennent de la place tout le temps.
3: The drum and bass scene, actually, I think it hurts to say a little bit, but it's small but powerful. When you make parties, you get parties of 300 to 500 people, but the good thing is that we have one of the biggest festivals in the world. It is in Mexico, which I already played there in Wasteland.
2: What is the name?
3: EDC Mexico.
2: Ok. Et donc il disait que la scène drum and bass est malheureusement assez petite là-bas, et qu'ils ont en général des soirées qui peuvent atteindre les 300-500, ce que je trouve quand même assez sympa, même en France, je pense qu'on est moins bien garni en drum and bass. Et ils ont quand même des très gros festivals comme l'EDC Mexique, qui est vraiment un truc énorme, avec beaucoup de scènes et tout ça, et où il a eu la chance de pouvoir jouer.
1: Ok, tu es DJ, tu es également producteur. D'ailleurs, vous avez produit un ou des morceaux ensemble, si je ne dis pas de bêtises. Est-ce que tu peux nous parler un peu de tes productions? Est-ce que tu es sur un label? Est-ce qu'il y a des artistes qui gravitent autour de toi? Et puis, où est-ce qu'on peut t'écouter?
2: So, you're a DJ, but you also make your own music. And he believed you already made something with me, or in the work, which is right now. And... do you work with any label or anything like that? Where are you right now?
3: Right now, I am signed on three labels. One in the Netherlands called Moonshine, and two in Mexico. One called Nine Records, and the other one is called A Records.
2: Ok, pour l'instant, il est donc signé chez trois labels. Un qui est donc aux Pays-Bas, qui est Moonshine Records. Et deux autres au Mexique qui sont A Records et 9 Records.
1: Ok, et donc tu nous as parlé de ton retour à Mexico. Est-ce que tu as d'autres projets qui arrivent, je ne sais pas, peut-être des sorties ou des collaborations dont tu as envie de nous parler avant de commencer ton set?
2: And do you have any new project or collaboration you wish to talk about before starting your set? Something to tell us, and as well where to find your music and your projects online?
3: Okay, first of all, I am working towards two collaborations, especially one with my good friend Cookie Slayer here, which is gonna be a lot of fun. And I'm on the verge of releasing an EP, my first EP as a whole for the next year.
2: Il est donc il a plusieurs projets là actuellement. Il est en train de collaborer avec son bon ami Cookie Slayer, c'est-à-dire moi. C'est bizarre de traduire ça comme ça. Et il travaille aussi sur son premier EP qu'il a hâte de sortir.
3: And for where you can find me, guys, is in every single streaming platform: Spotify, Deezer, YouTube, whatever you use, you can find me there. You can find me as Jack Virgil Music in Instagram and Jack Virgil in every streaming platform.
2: Et pour retrouver tout son travail, donc il est sur toutes les plateformes de streaming possibles sur le nom de Jack Virgil. Et sur Instagram, vous pouvez le retrouver avec le nom Jack Virgil Music. Donc J-A-C-K et Virgil V-I-R-G-I-L.
3: And for last, if you guys missed the show in Meloman Club, it will be uploaded in YouTube in the next couple of weeks. So if you want to check it out, You'll see a good show and a good party.
2: Et si vous avez raté sa première en France au Meloman avec 303 BPM, il y aura le set entier qui sera uploadé avec vidéo et musique sur YouTube d'ici quelques semaines. Et il a dit que c'était un sacré show, et je suis assez d'accord, ouais, il a mis le feu. Hein.
1: Et si vous l'avez raté, vous pouvez aussi l'écouter tout de suite, right now, on Radio Campus Montpellier. So, merci beaucoup, Jack Virgil, d'être avec nous. Et merci beaucoup, Cookie Slayer, d'avoir
2: plaisir.
1: Assuré la traduction. Et voilà, on est très, très heureux de te recevoir. Je te propose de se mettre en place. Et puis dans une petite minute, c'est parti pour le DJ set de Jack Virgil on Radio Campus Montpellier.
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Bonsoir à tous, c'est Pierre 3 dans Campus Club. Je suis ravi de vous accompagner ce soir avec un mix d'un tout petit peu moins d'une heure, de rareté, de thèmes un peu plus connus. En tout cas, c'est un mix exclusivement français, de bandes originales et même de librairie musique. Voilà. J'espère que ça va vous plaire. Installez-vous confortablement et c'est parti.

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